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1: Bonjour à tous. Le cessez-le-feu prolongé de 45 jours entre Israël et le Liban, entré en vigueur il y a un mois, il arrivait à expiration ce dimanche. Une trêve pas vraiment respectée par l'armée israélienne qui a encore mené hier plusieurs frappes contre le Hezbollah dans le sud Liban. Le département d'État américain annonce que de nouveaux pourparlers se tiendront entre les deux pays début juin à Washington. Laurent Nunez se dit déterminé à gagner la guerre contre le narcotrafic. Déclaration après cette nouvelle fusillade mortelle hier à Nantes. Un adolescent de 15 ans a perdu la vie, deux autres ont été blessés, mais leur vie n'est plus en danger selon le ministre de l'Intérieur. Il annonce que le Premier ministre Sébastien Lecornu réunira dans les prochains jours le comité interministériel de lutte contre la criminalité organisée. Beaucoup d'émotions hier dans la commune de Fère, en Tardenois dans l'Aisne. Des centaines de personnes ont assisté aux obsèques de Chloé, cette adolescente de 14 ans tuée la semaine dernière sur le chemin de son collège. Le principal suspect, âgé de 23 ans, est une ancienne relation amoureuse. Il a été mis en examen pour assassinat et viol sur mineur. Les plaintes s'accumulent contre Patrick Bruel. Flavie Flamand accuse le chanteur de l'avoir violée en 1991 alors qu'elle était âgée de 16 ans. Patrick Bruel reconnaît une relation épisodique avec l'animatrice mais affirme qu'il ne lui a imposé aucun rapport. L'artiste est visé par 3 enquêtes ouvertes à Paris, Saint-Malo et Bruxelles pour viol, tentative de viol et agression sexuelle. C'est selon lui encore mieux qu'un Oscar. John Travolta, très ému hier au Festival de Cannes après avoir reçu une palme d'honneur surprise. La star de Pulp Fiction et Grease était venue pour présenter son premier film en tant que réalisateur. Vol de nuit pour Los Angeles, attendu le 29 mai sur la plateforme Apple TV. Et puis un mot de foot, Saint-Etienne qualifié pour les barrages de Ligue 1. Les Verts ont battu Rodez hier soir au tir au but lors du deuxième tour des play-offs de Ligue 2. La SSE affrontera le 16e de Ligue 1. En match aller-retour, les 21 et 24 mai, ce sera Nice, Auxerre ou Le Havre. Réponse ce dimanche à l'issue de la dernière journée. Excellente matinée à tous.

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4: Bonjour à tous. Aucun élément ne laisse penser à l'apparition d'un variant plus dangereux. Les mots rassurants de la ministre de la Santé, Stéphanie Rist, hier soir. L'Institut Pasteur a réalisé le séquençage complet de la souche du virus détecté chez une passagère française du MV Andus. Il n'a pas muté et correspond aux souches déjà connues et surveillées en Amérique du Sud. En France, une vingtaine de cas contacts sont actuellement hospitalisés. Ils ont tous été testés négatifs. Une enquête pour tentative de meurtre ouverte. Dans l'heure, un jeune de 17 ans est entre la vie et la mort après avoir reçu des coups de couteau hier à la gare de Val-de-Reuil. Le parquet d'Evreux indique que l'ensemble des suspects se sont enfuis et précise que les causes de l'agression ne sont pour le moment pas connues. Une nouvelle plainte contre Patrick Bruel. Flavie Flamand accuse le chanteur de l'avoir violée quand elle avait 16 ans. Un homme qui a pillé mon adolescence, écrit l'animatrice sur Instagram. Visé par 3 enquêtes en Belgique et en France, Patrick Bruel nie l'ensemble des faits. Il reconnaît une relation épisodique avec Flavie Flamand dans les années 90, mais affirme ne lui avoir jamais imposé aucun rapport sexuel. Un Français arrêté au Sénégal en raison de son homosexualité. Ce résident de Dakar a été interpellé mi-février pour acte contre nature alors que le pays a récemment durci sa législation contre les personnes homosexuelles. Elle risque désormais 5 à 10 ans de prison. L'ambassade de France à Dakar assure suivre de près la situation. À la page des sports du foot, Saint-Étienne peut rêver d'un retour en Ligue 1. Les Verts sont qualifiés pour le barrage d'accès à l'élite après leur victoire face à Rodez hier à l'issue d'une interminable séance de tirs au but. Hier, le championnat de national a aussi livré son verdict. Dijon et Sochaux vont retrouver la Ligue 2. Et puis en rugby, la dernière ligne droite approche en top 14, début de la 24e journée à 14h30 avec Pau-Clermont, un duel décisif dans la course au top 6. À 16h35, le deuxième Montpellier joue à Castres et ce soir Toulon se déplace sur la pelouse du Racing. Coup d'envoi à 21h. Voilà pour l'info, très bonne journée à tous.
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5: 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Ce qui la défait ne la dérange pas, car ce qui la brise la recrée. Lao Tzu. 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
1: Bonjour à tous. Aucun élément ne laisse penser à l'apparition d'un variant plus dangereux. Les mots rassurants de la ministre de la Santé, Stéphanie Rist, hier soir. L'Institut Pasteur a réalisé le séquençage complet de la souche du virus détecté chez une passagère française du MV Onduce. Il n'a pas muté et correspond aux souches déjà connues et surveillées en Amérique du Sud. En France, une vingtaine de cas contacts sont actuellement hospitalisés. Ils ont tous été testés négatifs. Une enquête pour tentative de meurtre ouverte. Dans l'heure, un jeune de 17 ans est entre la vie et la mort après avoir reçu des coups de couteau hier à la gare de Val-de-Reuil. Le parquet d'Evreux indique que l'ensemble des suspects se sont enfuis et précise que les causes de l'agression ne sont pour le moment pas connues. Une nouvelle plainte contre Patrick Bruel. Flavie Flamand accuse le chanteur de l'avoir violée quand elle avait 16 ans. Un homme qui a pillé mon adolescence, écrit l'animatrice sur Instagram. Visé par 3 enquêtes en Belgique et en France, Patrick Bruel nie l'ensemble des faits. Il reconnaît une relation épisodique avec Flavie Flamand dans les années 90, mais affirme ne lui avoir jamais imposé aucun rapport sexuel. Un Français arrêté au Sénégal en raison de son homosexualité. Ce résident de Dakar a été interpellé mi-février pour acte contre nature, alors que le pays a récemment durci sa législation contre les personnes homosexuelles. Elle risque désormais 5 à 10 ans de prison. L'ambassade de France à Dakar assure suivre de près la situation. À la page des sports du foot, Saint-Étienne peut rêver d'un retour en Ligue 1. Les Verts sont qualifiés pour le barrage d'accès à l'élite après leur victoire face à Rodez hier à l'issue d'une interminable séance de tirs au but. Hier, le championnat de national a aussi livré son verdict. Dijon et Sochaux vont retrouver la Ligue 2. Et puis en rugby, la dernière ligne droite approche en top 14, début de la 24e journée à 14h30 avec Pau-Clermont, un duel décisif dans la course au top 6. À 16h35, le deuxième Montpellier joue à Castres et ce soir Toulon se déplace sur la pelouse du Racing. Coup d'envoi à 21h. Voilà pour l'info, très bonne journée à tous.
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1: Bonjour à tous. Aucun élément ne laisse penser à l'apparition d'un variant plus dangereux. Les mots rassurants de la ministre de la Santé, Stéphanie Rist, hier soir. L'Institut Pasteur a réalisé le séquençage complet de la souche du virus détecté chez une passagère française du MV Andus. Il n'a pas muté et correspond aux souches déjà connues et surveillées en Amérique du Sud. En France, une vingtaine de cas contacts sont actuellement hospitalisés. Ils ont tous été testés négatifs. Une enquête pour tentative de meurtre ouverte. Dans l'heure, un jeune de 17 ans est entre la vie et la mort après avoir reçu des coups de couteau hier à la gare de Val-de-Reuil. Le parquet d'Evreux indique que l'ensemble des suspects se sont enfuis et précise que les causes de l'agression ne sont pour le moment pas connues. Une nouvelle plainte contre Patrick Bruel. Flavie Flamand accuse le chanteur de l'avoir violée quand elle avait 16 ans. « Un homme qui a pillé mon adolescence », écrit l'animatrice sur Instagram. Visé par 3 enquêtes en Belgique et en France, Patrick Bruel nie l'ensemble des faits. Il reconnaît une relation épisodique avec Flavie Flamand dans les années 90, mais affirme ne lui avoir jamais imposé aucun rapport sexuel. Un Français arrêté au Sénégal en raison de son homosexualité. Ce résident de Dakar a été interpellé mi-février pour acte contre nature alors que le pays a récemment durci sa législation contre les personnes homosexuelles. Elle risque désormais 5 à 10 ans de prison. L'ambassade de France à Dakar assure suivre de près la situation. À la page des sports du foot, Saint-Étienne peut rêver d'un retour en Ligue 1. Les Verts sont qualifiés pour le barrage d'accès à l'élite après leur victoire face à Rodez hier à l'issue d'une interminable séance de tirs au but. Hier, le championnat de national a aussi livré son verdict. Dijon et Sochaux vont retrouver la Ligue 2. Et puis en rugby, la dernière ligne droite approche en top 14, début de la 24e journée à 14h30 avec Pau-Clermont, un duel décisif dans la course au top 6. À 16h35, le deuxième Montpellier joue à Castres et ce soir Toulon se déplace sur la pelouse du Racing. Coup d'envoi à 21h. Voilà pour l'info, très bonne journée à tous.
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1: Bonjour, bonjour à tous. Un homme qui a pillé mon adolescence. Flavie Flamand annonce avoir déposé plainte pour viol contre Patrick Bruel. Des faits qui se seraient produits en 1991 alors qu'elle n'avait que 16 ans, Samuel Wagon.
2: Oui, l'animatrice qui avait témoigné anonymement dans Mediapart début mai décrit une scène dans l'appartement de l'artiste. À cette époque, elle se rend régulièrement à Paris pour assister à des tournages d'émissions ou des shootings. Elle accuse le chanteur de lui avoir offert un thé avant de perdre connaissance. Son seul souvenir, Patrick Bruel, lui reboutonnant le pantalon sur un lit. De son côté, Patrick Bruel lui reconnaît une relation épisodique avec Flavie Flamand dans les années 90, mais assure par la voix de ses avocats à ne jamais l'avoir violé ou drogué. Il en tient pour preuve que leurs échanges ont toujours été amicaux depuis qu'il a été invité à plusieurs reprises dans ses émissions. Une réalité selon lui parfaitement contradictoire avec son récit aujourd'hui.
1: Déjà visé par 3 enquêtes en Belgique et en France, Patrick Bruel prépare une nouvelle tournée qui doit débuter le 16 juin. Une pétition a été lancée pour réclamer son annulation. Dans l'actualité également, aucun élément ne laisse penser à l'apparition d'un variant plus dangereux. Les mots rassurants de la ministre de la Santé Stéphanie Rist hier soir. L'Institut Pasteur a réalisé le séquençage complet de la souche du virus détectée chez une passagère française du MV Andus. Il n'a pas muté, correspond aux souches déjà connues et surveillées en Amérique du Sud. Le cessez-le-feu prolongé de 45 jours entre Israël et le Liban, entré en vigueur il y a un mois, il arrivait à expiration ce dimanche. Le département d'État américain annonce que de nouveaux pourparlers se tiendront entre les deux États début juin à Washington. Les États-Unis qui mettent en garde Taïwan contre toute proclamation d'indépendance. Le gouvernement taïwanais a répondu à Donald Trump ce matin en affirmant être une nation indépendante et pas subordonnée à la Chine. Et puis elle s'appelle Monroe, elle a 17 ans et c'est elle qui représentera la France ce soir à l'Eurovision. La grande finale du concours européen de la chanson se déroule à Vienne. Une édition boycottée par plusieurs pays, dont l'Espagne, en signe de protestation contre la présence d'Israël. Voilà pour l'info. Excellente matinée à tous.
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0: Bonjour, bonjour à tous. Un homme qui a pillé mon adolescence. Flavie Flamand annonce avoir déposé plainte pour viol contre Patrick Bruel. Des faits qui se seraient produits en 1991 alors qu'elle n'avait que 16 ans, Samuel Wagon.
1: Oui, l'animatrice qui avait témoigné anonymement dans Mediapart début mai décrit une scène dans l'appartement de l'artiste. À cette époque, elle se rend régulièrement à Paris pour assister à des tournages d'émissions ou des shootings. Elle accuse le chanteur de lui avoir offert un thé avant de perdre connaissance. Son seul souvenir, Patrick Bruel, lui reboutonnant le pantalon sur un lit. De son côté, Patrick Bruel lui reconnaît une relation épisodique avec Flavie Flamand dans les années 90, mais assure par la voix de ses avocats à ne jamais l'avoir violée ou droguée. Il en tient pour preuve que leurs échanges ont toujours été amicaux depuis qu'il a été invité à plusieurs reprises dans ses émissions. Une réalité selon lui parfaitement contradictoire avec son récit aujourd'hui.
0: Déjà visé par 3 enquêtes en Belgique et en France, Patrick Bruel prépare une nouvelle tournée qui doit débuter le 16 juin. Une pétition a été lancée pour réclamer son annulation. Dans l'actualité également, aucun élément ne laisse penser à l'apparition d'un variant plus dangereux. Les mots rassurants de la ministre de la Santé, Stéphanie Rist, hier soir. L'Institut Pasteur a réalisé le séquençage complet de la souche du virus détectée chez une passagère française du MV Ondus. Il n'a pas muté, correspond aux souches déjà connues et surveillées en Amérique du Sud. Le cessez-le-feu prolongé de 45 jours entre Israël et le Liban, entré en vigueur il y a un mois, il arrivait à expiration ce dimanche. Le département d'État américain annonce que de nouveaux pourparlers se tiendront entre les deux États début juin à Washington. Les États-Unis qui mettent en garde Taïwan contre toute proclamation d'indépendance. Le gouvernement taïwanais a répondu à Donald Trump ce matin en affirmant être une nation indépendante et pas subordonnée à la Chine. Et puis elle s'appelle Monroe, elle a 17 ans et c'est elle qui représentera la France ce soir à l'Eurovision. La grande finale du concours européen de la chanson se déroule à Vienne. Une édition boycottée par plusieurs pays, dont l'Espagne, en signe de protestation contre la présence d'Israël. Voilà pour l'info. Excellente matinée à tous.
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1: Bonjour, bonjour à tous. Un homme qui a pillé mon adolescence. Flavie Flamand annonce avoir déposé plainte pour viol contre Patrick Bruel. Des faits qui se seraient produits en 1991 alors qu'elle n'avait que 16 ans, Samuel Wagon.
2: Oui, l'animatrice qui avait témoigné anonymement dans Mediapart début mai décrit une scène dans l'appartement de l'artiste. À cette époque, elle se rend régulièrement à Paris pour assister à des tournages d'émissions ou des shootings. Elle accuse le chanteur de lui avoir offert un thé avant de perdre connaissance. Son seul souvenir, Patrick Bruel, lui reboutonnant le pantalon sur un lit. De son côté, Patrick Bruel lui reconnaît une relation épisodique avec Flavie Flamand dans les années 90, mais assure par la voix de ses avocats à ne jamais l'avoir violé ou drogué. Il en tient pour preuve que leurs échanges ont toujours été amicaux depuis qu'il a été invité à plusieurs reprises dans ses émissions. Une réalité selon lui parfaitement contradictoire avec son récit aujourd'hui.
1: Déjà visé par 3 enquêtes en Belgique et en France, Patrick Bruel prépare une nouvelle tournée qui doit débuter le 16 juin. Une pétition a été lancée pour réclamer son annulation. Dans l'actualité également, aucun élément ne laisse penser à l'apparition d'un variant plus dangereux. Les mots rassurants de la ministre de la Santé Stéphanie Rist hier soir. L'Institut Pasteur a réalisé le séquençage complet de la souche du virus détectée chez une passagère française du MV Andus. Il n'a pas muté et correspond aux souches déjà connues et surveillées en Amérique du Sud. Le cessez-le-feu prolongé de 45 jours entre Israël et le Liban, entré en vigueur il y a un mois, il arrivait à expiration ce dimanche. Le département d'État américain annonce que de nouveaux pourparlers se tiendront entre les deux États début juin à Washington. Les États-Unis qui mettent en garde Taïwan contre toute proclamation d'indépendance. Le gouvernement taïwanais a répondu à Donald Trump ce matin en affirmant être une nation indépendante et pas subordonnée à la Chine. Et puis elle s'appelle Monroe, elle a 17 ans et c'est elle qui représentera la France ce soir à l'Eurovision. La grande finale du concours européen de la chanson se déroule à Vienne. Une édition boycottée par plusieurs pays, dont l'Espagne, en signe de protestation contre la présence d'Israël. Voilà pour l'info. Excellente matinée à tous.
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1: Bonjour, bonjour à tous. Un homme qui a pillé mon adolescence. Flavie Flamand annonce avoir déposé plainte pour viol contre Patrick Bruel. Des faits qui se seraient produits en 1991 alors qu'elle n'avait que 16 ans, Samuel Wagon.
2: Oui, l'animatrice qui avait témoigné anonymement dans Mediapart début mai décrit une scène dans l'appartement de l'artiste. À cette époque, elle se rend régulièrement à Paris pour assister à des tournages d'émissions ou des shootings. Elle accuse le chanteur de lui avoir offert un thé avant de perdre connaissance. Son seul souvenir, Patrick Bruel, lui reboutonnant le pantalon sur un lit. De son côté, Patrick Bruel lui reconnaît une relation épisodique avec Flavie Flamand dans les années 90, mais assure par la voix de ses avocats à ne jamais l'avoir violé ou drogué. Il en tient pour preuve que leurs échanges ont toujours été amicaux depuis qu'il a été invité à plusieurs reprises dans ses émissions. Une réalité selon lui parfaitement contradictoire avec son récit aujourd'hui.
1: Déjà visé par 3 enquêtes en Belgique et en France, Patrick Bruel prépare une nouvelle tournée qui doit débuter le 16 juin. Une pétition a été lancée pour réclamer son annulation. Dans l'actualité également, aucun élément ne laisse penser à l'apparition d'un variant plus dangereux. Les mots rassurants de la ministre de la Santé Stéphanie Rist hier soir. L'Institut Pasteur a réalisé le séquençage complet de la souche du virus détectée chez une passagère française du MV Andus. Il n'a pas muté et correspond aux souches déjà connues et surveillées en Amérique du Sud. Le cessez-le-feu prolongé de 45 jours entre Israël et le Liban, entré en vigueur il y a un mois, il arrivait à expiration ce dimanche. Le département d'État américain annonce que de nouveaux pourparlers se tiendront entre les deux États début juin à Washington. Les États-Unis qui mettent en garde Taïwan contre toute proclamation d'indépendance. Le gouvernement taïwanais a répondu à Donald Trump ce matin en affirmant être une nation indépendante et pas subordonnée à la Chine. Et puis elle s'appelle Monroe, elle a 17 ans et c'est elle qui représentera la France ce soir à l'Eurovision. La grande finale du concours européen de la chanson se déroule à Vienne. Une édition boycottée par plusieurs pays, dont l'Espagne, en signe de protestation contre la présence d'Israël. Voilà pour l'info. Excellente matinée à tous.
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1: Bonjour à tous. Un chef de l'État islamique tué au Nigeria, annonce de Donald Trump ce matin après une opération anti-djihadiste menée par les États-Unis. Qualifié de terroriste le plus actif du monde, l'homme était le numéro 2 de Daesh à l'échelle mondiale. C'est la deuxième fois en 5 mois que le président américain lance une intervention de son armée au Nigeria, où il dénonce des supposées persécutions dont seraient victimes les chrétiens. Il arrivait à expiration ce dimanche. Le cessez-le-feu est prolongé de 45 jours entre Israël et le Liban, une annonce du département d'État américain, même si de nouvelles frappes israéliennes ont visé hier le sud du Liban. Un nouveau cycle de discussions pour tenter de mettre fin à la guerre aura lieu début juin à Washington. Laurent Nunez se dit déterminé à gagner la guerre contre le narcotrafic. Déclaration après cette nouvelle fusillade mortelle hier à Nantes. Un ado de 15 ans a perdu la vie. Matignon doit tenir un comité interministériel de lutte contre la criminalité organisée dans les prochains jours. La météo a eu raison des fêtards. La free party qui a débuté jeudi en Lozère est terminée. Le froid et la neige ont fait fuir les derniers participants. Jusqu'à 1500 personnes se sont rassemblées sur les hauteurs de Saint-Privat-du-Faux. 10 000 étaient attendus sur le week-end. Un événement en plein débat parlementaire sur le durcissement des sanctions contre les organisateurs de rave party. Un homme dans un état critique après une attaque de requins en Australie. L'incident s'est produit près de la ville de Perth. Près de 1300 incidents impliquant des requins ont été recensés en Australie depuis 1791. Les scientifiques estiment que la surfréquentation des eaux et la hausse des températures des océans modifient leur schéma migratoire, ce qui pourrait contribuer à une augmentation des attaques. Et puis une première pour la star française du basket, Victor Wembanyama va disputer la finale de Conférence Ouest NBA avec les Spurs. Le géant a inscrit 19 points cette nuit lors de la victoire décisive de San Antonio face au Minnesota Timberwolves de Rudy Gobert. Les Spurs défieront en finale Oklahoma City, champion en titre. Très bonne matinée à tous.
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4: Bonjour à tous. Un chef de l'État islamique tué au Nigeria, annonce de Donald Trump ce matin après une opération anti-djihadiste menée par les États-Unis. Qualifié de terroriste le plus actif du monde, l'homme était le numéro 2 de Daesh à l'échelle mondiale. C'est la deuxième fois en 5 mois que le président américain lance une intervention de son armée au Nigeria, où il dénonce des supposées persécutions dont seraient victimes les chrétiens. Il arrivait à expiration ce dimanche. Le cessez-le-feu est prolongé de 45 jours entre Israël et le Liban, une annonce du département d'État américain, même si de nouvelles frappes israéliennes ont visé hier le sud du Liban. Un nouveau cycle de discussions pour tenter de mettre fin à la guerre aura lieu début juin à Washington. Laurent Nunez se dit déterminé à gagner la guerre contre le narcotrafic. Déclaration après cette nouvelle fusillade mortelle hier à Nantes. Un ado de 15 ans a perdu la vie. Matignon doit tenir un comité interministériel de lutte contre la criminalité organisée dans les prochains jours. La météo a eu raison des fêtards. La free party qui a débuté jeudi en Lozère est terminée. Le froid et la neige ont fait fuir les derniers participants. Jusqu'à 1500 personnes se sont rassemblées sur les hauteurs de Saint-Privat-du-Faux. 10 000 étaient attendus sur le week-end. Un événement en plein débat parlementaire sur le durcissement des sanctions contre les organisateurs de rave parties. Un homme dans un état critique après une attaque de requins en Australie. L'incident s'est produit près de la ville de Perth. Près de 1300 incidents impliquant des requins ont été recensés en Australie depuis 1791. Les scientifiques estiment que la surfréquentation des eaux et la hausse des températures des océans modifient leur schéma migratoire, ce qui pourrait contribuer à une augmentation des attaques. Et puis une première pour la star française du basket, Victor Wembanyama va disputer la finale de Conférence Ouest NBA avec les Spurs. Le géant a inscrit 19 points cette nuit lors de la victoire décisive de San Antonio face au Minnesota Timberwolves de Rudy Gobert. Les Spurs défieront en finale Oklahoma City, champion en titre. Très bonne matinée à tous.
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1: Bonjour, bonjour à tous. Après Donald Trump, Vladimir Poutine se rendra à son tour en Chine. Le président russe est attendu sur place les 19 et 20 mai prochains. Le dirigeant russe discutera avec son homologue Xi Jinping des moyens pour renforcer davantage le partenariat global et la coopération stratégique, indique le Kremlin. Leur dernière rencontre remonte à septembre 2025. Les deux chefs d'État avaient à l'époque insisté sur la puissance de leur partenariat sans limite. Pendant ce temps, Taïwan affirme être une nation indépendante. Réaction ce matin après l'avertissement de Donald Trump. Le président américain a mis en garde Taïwan contre toute proclamation d'indépendance susceptible de déclencher une guerre avec Pékin. Des nouvelles rassurantes face à l'antivirus. Aucun élément ne laisse penser à l'apparition d'un variant plus dangereux, c'est ce qu'a affirmé hier soir la ministre de la Santé. L'Institut Pasteur a réalisé le séquençage complet de la souche du virus détectée chez une passagère française du MV Andus. Résultat, il n'a pas muté et correspond aux souches déjà connues et surveillées en Amérique du Sud. Une nouvelle plainte contre Patrick Bruel. Flavie Flamand accuse le chanteur de l'avoir violée quand elle avait 16 ans. Un homme qui a pillé mon adolescence, écrit l'animatrice sur Instagram. Visé par 3 enquêtes en Belgique et en France, Patrick Bruel nie l'ensemble des faits. Il reconnaît une relation épisodique avec Flavie Flamand dans les années 90, mais affirme ne lui avoir jamais imposé aucun rapport sexuel. C'est, selon lui, encore mieux qu'un Oscar. John Travolta, très ému hier au Festival de Cannes après avoir reçu une Palme d'Or d'honneur surprise. La star américaine était venue pour présenter son premier film en tant que réalisateur, Vol de nuit pour Los Angeles, attendu le 29 mai sur Apple TV. Et puis de Paris à New York, en passant par Marseille, Toulouse, Lyon ou encore Montpellier, de longues files d'attente ce matin devant les boutiques Swatch, à l'occasion de la sortie d'une montre de collection en collaboration avec Audemars Piguet. Des centaines de passionnés ont même passé la nuit dehors pour être les premiers à l'ouverture des portes ce matin. Voilà pour l'info, excellente fin de matinée à tous.
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3: Hello, bonjour. Très heureux de vous retrouver sur cette fréquence. C'est Serge Surplin qui vous propose, comme chaque semaine, Satmag, Satmag Hebdo. Satmag, c'est l'actu des médias, l'actu de la communication, l'actu des écrans. Au sommaire cette semaine, Radio Nova va-t-elle trop loin? Eh oui, les propos de certains humoristes ont créé des polémiques. Canal+, le cinéma sort de sa zone de confort. Est-ce le pendant de Radio Nova? C'est la question. LFP et Canal+, la raison va-t-elle l'emporter? Pour créer CNN, Ted Turner s'est inspiré de la radio. Est-ce que vous le saviez, ça? Ah oui, CNN, c'est une radio filmée, finalement. Enfin, c'est plus compliqué que ça. Comme chaque semaine, on jettera un coup d'œil sur les audiences de la télévision la semaine dernière. On ira faire un petit tour du côté de l'histoire de la télévision, racontée par notre ami Christian Dauphin. Et peut-être qu'on aura aussi le temps de traiter d'autres sujets. Voilà, on verra, en fonction. Allez, Satmag Hebdo, c'est parti.
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3: Entre la Ligue 1 et Canal+, le mariage de raison est-il enfin proche? Maxime Saada a récemment ouvert la porte à une distribution de Ligue 1 Plus au sein du bouquet Canal+. Pour le service de streaming de la LFP, qui compte actuellement 1 100 000 abonnés, cette main tendue ressemble à une bouée de sauvetage. Le président de Canal+ résume la situation avec une franchise chirurgicale. Ligue 1 est certes un succès de lancement, un succès éditorial, mais c'est un échec économique. Je ne comprends donc pas l'intérêt des présidents de clubs de se passer de Canal+. Alors, Maxime Saada a-t-il raison? Peut-on parler d'échec économique? La Ligue préfère voir le verre à moitié plein. Pour un lancement en autonomie, 1 100 000 abonnés, c'est déjà une performance honorable. Cependant, le compte n'y est pas. Pour que le modèle soit viable et offre aux clubs l'oxygène financier qu'ils attendent, il faudrait atteindre le socle de 2 à 3 millions d'abonnés. À titre de comparaison, Being Sport, commercialisé en exclusivité par Canal+, culmine justement à 3,5 millions d'abonnés. C'est un volume qui fait rêver la LFP. D'autant qu'à la rentrée prochaine, Being Sport perdra le seul match qu'elle diffusait, et cela au profit de Ligue 1+, qui deviendra alors le diffuseur exclusif de l'intégralité du championnat. Alors, est-ce la fin des chimères, le retour au réel? Depuis que la Ligue a tenté de s'émanciper de Canal+, les échecs se sont enchaînés. Mediapro, Prime Video, ou plus anciennement TPS et Orange. Le rêve du milliard d'euros de revenus s'est évaporé. Pour la saison actuelle, le pot commun net à répartir entre les 18 clubs est estimé à seulement 142 millions d'euros. On est loin, très loin des ambitions initiales. Moins de revenus, c'est pas si mal, estiment certains. Ils n'ont qu'à payer moins les joueurs qui ont un salaire extravagant. Oui, mais nous sommes dans un monde ouvert. Et si en France, on n'est pas capable de bien, très bien payer un footballeur, bah, il ira voir ailleurs ce qui s'y passe. Pour qu'un accord aboutisse, il faut éteindre les incendies diplomatiques. Côté Canal, la chaîne doit cesser de jouer uniquement les gros bras. Surtout, faire sauter le verrou juridique majeur. Canal+ et BeIN Sports réclament toujours 660 millions d'euros de dommages et intérêts à la Ligue, s'estimant lésés par l'accord jadis signé avec Amazon. Si la justice a jusqu'ici donné raison à la Ligue, l'affaire est en cassation. Un désistement de Canal+ semble être le prix à payer pour la paix. Et pour Canal+, dur de se désister en justice. C'est un effort très compliqué à envisager. Mais c'est possible. Côté Ligue, Nicolas Taverneau, qui pilote le dossier, est catégorique. Il ne veut pas que Ligue 1 Plus soit une simple option cachée au fond du menu. Sa condition, si Canal Plus croit la Ligue 1, la meilleure façon de le prouver est de nous intégrer directement dans le pack sport. L'intérêt est mutuel. La Ligue a besoin de l'expertise commerciale Canal Plus afin de monétiser son bouquet. Canal Plus, de son côté, doit consolider son œuvre justement face à la menace persistante des plateformes comme Netflix ou Disney qui pourraient un jour se réveiller sur le sport. Ils l'ont déjà fait, ça n'a pas réussi, mais ils pourraient revenir. Enfin, le calendrier joue en leur faveur. Ligue 1 Plus détient un atout maître, la diffusion de l'intégralité de la Coupe du Monde 2026, alors que M6 n'en diffusera qu'une partie. Proposer cet événement couplé au championnat de France au sein de l'écosystème Canal Plus serait un coup de maître pour les deux parties. Il serait peut-être temps de mettre les rancœurs au vestiaire et repartir sur de bonnes bases. Le football français en dépend.
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0: Stéphane Escher, toute la place. Il prend toute la place, il a raison, il a beaucoup de talent.
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0: Dans ces chroniques 7mag, j'ai parfois mis le doigt sur un truc qui a l'art et la manière de m'énerver au plus haut point. Les séries qui s'arrêtent brusquement. Après une ou plusieurs saisons qui se terminent généralement sur ce que l'on appelle un cliffhanger, un procédé utilisé dans les séries, films ou littérature pour créer un suspense insupportable, insoutenable, à la toute fin d'un épisode, d'un chapitre ou d'une saison. Le but est de laisser le héros dans une situation critique, face à un choix impossible, ou de révéler une information choc juste avant le générique. Le téléspectateur se retrouve alors dans un état d'incertitude totale, ce qui le pousse irrésistiblement à regarder le prochain épisode. Prochain épisode qui parfois ne vient jamais. Et donc parfois, et même souvent d'ailleurs, sauf quand la série a été prévue dès le départ pour un certain nombre de saisons et pas plus, et que la fin est prévue, donc parfois on reste dans le suspense. La plateforme ne renouvelle pas la série et le téléspectateur n'a pas le droit à une fin digne de ce nom. Oui, c'est rageant. On a l'impression d'être pris pour des gogos. La plateforme se défend en disant qu'elle comprend notre frustration, mais problème, on n'est pas assez nombreux à avoir été frustrés, puisque l'audience n'a pas été bonne. Enfin, vous êtes sympa, mais les audiences, on les connaît pas. Elles restent secrètes. Et donc, circuler, il n'y a plus rien à voir de ce côté-là. Mais restez quand même chez nous, car on a plein d'autres programmes à vous proposer. Et c'est pour ça d'ailleurs que très souvent, j'attends la fin officielle de la série pour m'engager à la regarder du premier ou dernier épisode. Alors je sais, c'est pas une situation toujours évidente car certaines séries durent des années, très longtemps. Et attendre, c'est là aussi très frustrant. Il y en a d'autres qui connaissent et nous on sait pas. Mais disons que si une série dure assez longtemps, il y a une forte probabilité qu'elle ne s'arrête pas brusquement, sans fin. Ou alors, il arrive que les concepteurs de la série soient au courant à temps et réussissent à produire un dernier épisode qui explique ce qu'on a besoin de savoir. Ou alors, la dernière saison est plus courte, moins d'épisodes. Ou alors, la fin est bâclée. Regardez l'exemple de Game of Thrones. La fin est nulle. Oui, je sais, c'est mon opinion, je la partage. Mais je connais pas grand monde qui dise le contraire. Dans le pire des cas, les scénaristes font fuiter sur les réseaux des informations sur la saison qui ne sera pas tournée. C'est déjà ça. Pourquoi je vous dis ça aujourd'hui? Ah oui, on vient d'apprendre que Netflix ne renouvellera pas la série antillaise Bandit, malgré un fort engouement local et un récent passage en tête du top 10 mondial des séries non anglophones. La plateforme a jugé les audiences insuffisantes face au coût de production pour envisager une suite, peut-on lire dans un article de la radio RCI Martinique. Une info que j'ai trouvée sur le site ActuMedia. Pourtant, cette série avait été initiée par un très bon dans le genre. J'oserais même dire une légende. Oui, là c'est un jeu de mots, car Eric Rochant était à l'origine de la série de légende, Le Bureau des Légendes, diffusée sur Canal+. Mais pas seulement. Il y a eu aussi la série Mafiosa, toujours diffusée sur Canal+. Il y a aussi des films de cinéma comme Les Patriotes. Quoi qu'il en soit, le succès n'est pas la certitude que l'on n'aura pas d'échec ensuite. Alors certains diront qu'ils ne sont pas surpris par cet échec. Le sujet est peut-être moins porteur que d'autres. On tombe sur une famille antillaise mêlée à une histoire de drogue. Bon, ça peut faire peur par exemple. Et justement, le fait que Canal+ n'ait pas produit cette série, alors qu'il avait produit les précédentes séries d'Éric Brochant, ça donnait un indice sur la difficulté. Mais donc voilà, pas de saison 2 pour Bandit sur Netflix. À vous de décider si vous allez quand même regarder la fin de la première saison. Vous le devriez d'ailleurs, car c'était vraiment pas mal.
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0: Que reste-t-il de moi ? Nour, c'est une balade intime donc et mélancolique dans laquelle la chanteuse explore les blessures laissées par une histoire d'amour et la question de l'identité après une rupture. Une chanson sur ce qu'il reste quand tout s'effondre entre nostalgie, perte et reconstitution.
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2: This is CNN, the most trusted name in news.
3: This news service will be called the Cable News Network and will program continually updated half-hour segments of national news, business news, sports and features 24 hours a day.
0: On a appris ce jeudi 7 mai le décès de Ted Turner, cet homme d'affaires américain né en 1938 qui est devenu l'une des figures majeures des médias mondiaux. Il a révolutionné l'information en lançant en 1980 CNN, la première chaîne d'infos continue au monde, avec l'idée simple mais radicale de diffuser l'actualité 24 heures sur 24. Une révolution d'ailleurs qui doit beaucoup à la radio. Ted Turner s'était inspiré de Ten Ten Wins, la pionnière du format Tout Info créé en 1965 et diffusé sur la région de New York City. CNN, donc une idée qui surprend tout le monde des médias, mais l'homme aime les défis. Héritier de l'entreprise de panneaux publicitaires fondée par son père, il estime rapidement que ce marché a peu de potentiel de croissance. Il rachète alors en 70 WTCG, une chaîne locale d'Atlanta. D'ailleurs, à l'époque, la télévision est par définition locale. La loi interdit la création de chaînes nationales diffusées par ondes hertziennes. Même les grands réseaux que l'on connaît aujourd'hui, ABC, CBS, NBC, ne contrôlent que quelques stations dans les grandes villes. Toutes les autres stations du réseau sont en fait indépendantes, reliées par un système d'affiliation. À cette époque, le câble sert surtout à mieux distribuer les chaînes au niveau local. Mais Ted Turner comprend très vite qu'il peut faire autre chose. Une superstation, une chaîne nationale, diffusée aussi par satellite. À la même époque, HBO, le canal plus américain, se développe aussi sur un modèle proche, mais payant. La superstation lui permet notamment de diffuser des matchs des Atlanta Braves, une équipe de baseball qu'il possède également. La grille de la chaîne reste simple. Sport, films, séries, dessins animés et rediffusions à faible coût. Et surtout, pas d'informations, qu'il juge alors peu rentables. Ah si, la loi lui impose de diffuser un peu d'informations, ce qu'il fait la nuit. Le strict minimum légal donc. C'est donc une surprise lorsqu'il lance CNN en 1980. Il a d'ailleurs beaucoup de mal à recruter des journalistes reconnus. Même Dan Rather, la star de CBS Evening News, refuse après réflexion. Trop risqué, trop incertain. Petit clin d'œil de l'histoire, CNN fera partie plus tard du même groupe que CBS. CNN débarque donc en 1980, moqué au départ, surnommé Chicken Noodles News. Une soupe de nouilles au poulet jugée trop légère, et en plus déficitaire ses premières années. Mais très vite, la chaîne trouve son rythme. Elle devient incontournable en diffusant en direct l'explosion de la navette Challenger en 1986, et surtout la guerre du Golfe en 1991. Ted Turner comprend aussi une chose essentielle. Une chaîne d'infos sera toujours copiée. Donc il crée lui-même sa propre concurrence. Et surtout, que l'info ne se renouvelle pas en continu en temps normal. Un téléspectateur devrait rester pas plus de 15 à 20 minutes sur une chaîne d'infos. Et après, il changera de programme. Il sépare donc CNN en deux formats. CNN, la chaîne généraliste, avec de l'information mais aussi des débats et des magazines pour retenir l'audience. Et CNN Headline News, version titre en continu, très utilisée dans les lieux publics comme les aéroports. Ce programme sera aussi la base de CNN International, qui sera lancée en 1985, faisant la première chaîne d'information au niveau mondial. D'ailleurs, TF1 s'en inspira pour créer LCI en 1994. Ted Turner devient l'archétype du patron visionnaire. Rachat, fusion, investissement tout azimut. Il prend notamment le contrôle de MGM, le studio, mais ça sans grand succès. Il finit par vendre son empire à Time Warner et sa fortune connaît ensuite des variations importantes. Homme de défi, il est aussi passionné par la voile, remportant l'America's Cup en 1977. Il devient également un grand philanthrope, notamment via des dons aux Nations Unies. Côté vie personnelle, il a été marié 3 fois, dont 10 ans avec Jane Fonda, son union la plus médiatisée. Quant à CNN, sa place est largement fragilisée. Elle est aujourd'hui dépassée en audience par Fox News, une chaîne très conservatrice, et par MSNBC, devenue récemment MS Now, plus progressive. CNN se retrouve ainsi entre deux eaux, officiellement centriste et libérale, mais elle est souvent critiquée des deux côtés, notamment par Donald Trump. En réalité, la chaîne n'est pas militante au sens strict. Elle évolue dans un environnement ultra polarisé où même la neutralité est perçue comme un positionnement politique. Pour finir, Ted Turner s'est éteint donc à 87 ans, à un moment où l'avenir de CNN reste incertain. Les amis de Donald Trump ont réussi à en prendre le contrôle, c'est en cours d'ailleurs. et on se doute que les équipes accepteront mal de se voir imposer un tournant républicain. Ça pourrait pas mal secouer. À suivre.
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0: Un titre de 1989 de Johnny, Les News. Je trouvais que ça allait bien quand on évoque CNN.
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0: Radio Nova. Cette radio fait parler d'elle ces derniers jours, non seulement parce que ses audiences ont fortement progressé, mais aussi parce que certains de ses programmes font polémique. Pendant des décennies, Radio Nova a proposé une bande-son très originale, différente de ce que l'on entendait sur les autres radios FM, très world music, très créative. C'était un lieu où beaucoup de talents ont éclos, avec cet esprit des radios libres des années 80. Ce n'est plus tout à fait le cas aujourd'hui. Après le décès de son fondateur, Jean-François Bizot, le banquier d'affaires Mathieu Pigas a racheté la station et l'a profondément transformée. Pendant quelques temps, l'audience a même baissé. Les auditeurs ne retrouvaient plus l'esprit d'avant. La programmation musicale était devenue plus grand public, moins originale, presque banale. Mais tout change quand Mathieu Pigas décide de recruter Guillaume Meurice, qui venait d'être écarté de France Inter, à la suite de propos tenus dans l'émission Le Grand Dimanche Soir. Des propos qu'il qualifiait, lui, de blagues, mais que beaucoup ont jugé comme polémiques, à la limite du racisme. Rappelons que la justice avait classé sans suite des plaintes déposées. Mais c'est lorsqu'il a récidivé, alors que la direction de Radio France lui avait demandé de se calmer sur le sujet, qu'il a finalement été retiré des antennes du groupe public. Mathieu Pigas en a profité pour le récupérer sur Radio Nova, avec d'autres humoristes de la bande qui ont voulu le suivre dans cette nouvelle aventure. Le timing était idéal. Le propriétaire est un fervent défenseur d'une liberté d'expression sans limite. L'humour excuserait tout, même l'outrance. Le comédien serait en quelque sorte le fou du roi. Ce que l'on reprocherait à n'importe qui pourrait être dit par un humoriste. Cette équipe est évidemment clairement de gauche, très à gauche, proche pour beaucoup de la France insoumise et de ses obsessions. Pro-palestinienne, anti-Netanyahou, pour ne pas dire antisioniste. Et on sait que l'antisionisme déborde souvent sur l'antisémitisme, même si eux rejettent catégoriquement ce qualificatif. Ils ferment aussi les yeux sur certains humoristes très proches des milieux islamistes radicaux. Ils s'en prennent sans retenue à tous ceux qui ne partagent pas leur position. Sophia Aram, Caroline Fourest, Quotidien et ses équipes, au point d'en devenir franchement insupportables. Leur justification, ils se présenteraient comme le contrepoint de CNews, très radicalement à droite. Alors il est vrai que contrairement à ce que l'on pense, un média peut avoir une ligne éditoriale marquée. Mais les règles sont plus strictes à la télévision, sur la TNT. Les chaînes se voient imposer explicitement des obligations d'honnêteté, de pluralisme et d'équilibre dans le traitement de l'information. C'est écrit noir sur blanc dans chaque convention. L'ARCOM vérifie le temps de parole accordé aux formations politiques, notamment en période électorale, et peut sanctionner un déséquilibre manifeste. Cela dit, il est toujours difficile de mesurer qui est de droite, qui est de gauche, et on peut difficilement juger ce que dit un journaliste. En radio, c'est un peu différent. C'est moins strict. L'ARCOM considère que le pluralisme peut s'apprécier à l'échelle de l'offre globale du paysage radiophonique, et non chaîne par chaîne. C'est ainsi qu'il peut exister par exemple des radios comme Radio Courtoisie. En clair, les radios privées ont le droit d'avoir des lignes éditoriales affirmées, ce qui est interdit en télévision, où une chaîne peut certes avoir une identité, mais doit donner la parole à tout le monde. Je parle des radios privées. Sur le service public, les obligations sont à peu près comparables à celles de la télévision. Mais

0: En tout cas, faut pas pousser. Pour mémoire, le gendarme de l'audiovisuel peut agir de deux façons. Soit après avoir été saisi par les auditeurs, des associations, des parlementaires ou autres autorités, soit de sa propre initiative, sans attendre les plaintes. L'ARCOM assure en effet une veille permanente des antennes et peut déclencher une procédure dès qu'elle estime qu'un contenu méconnaît les obligations d'une convention ou la réglementation en vigueur. Protection de l'enfance, honnêteté de l'information, pluralisme, etc. Dans l'affaire Meurice sur Radio France, c'est d'ailleurs l'autosaisine qui avait été utilisée. L'ARCOM avait adressé une mise en garde à Radio France de sa propre initiative, sans attendre l'issue des plaintes pénales déposées ailleurs. La procédure suit d'ailleurs plusieurs étapes. Mise en demeure, la moins grave, autrefois confidentielle, aujourd'hui publiée au journal officiel, puis mise en garde, puis sanction. Des sanctions qui peuvent aller jusqu'à l'obligation d'insérer un communiqué à l'antenne, jusqu'au retrait de l'autorisation, en passant par des pénalités financières. L'opérateur est entendu avant toute décision. C'est la procédure contradictoire. En pratique, la veille interne de l'ARCOM est particulièrement active sur les chaînes d'infos en continu, ce qui explique que CNews ait accumulé des mises en demeure et des plaintes sans que des plaignants extérieurs en soient systématiquement à l'origine. Pour résumer, il est probable que l'ARCOM va se pencher sur le problème. Cela prendra certainement des semaines avant qu'on en voie les conséquences, sauf si l'autorité estime que les dérapages sont suffisamment graves pour justifier une intervention rapide.
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0: Ride Lonesome. C'est un morceau hypnotique et mélancolique de Beck, tiré de l'album Modern Guilt, sorti en 2008. Entre folk psychédélique, groove discret et ambiance presque désertique, Becky chante l'errance, la solitude et le besoin de fuite qui donne l'impression de rouler tout seul, de nuit, sur une route sans fin. Fermez les yeux.
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0: Vous avez remarqué ce paradoxe ? Le monde du cinéma est plutôt orienté à gauche. Pas tout le monde, évidemment, mais les grandes voix du secteur n'hésitent pas à prendre position sur les sujets qui vont dans ce sens. On l'a vu ainsi avec les critiques visant Prime, la plateforme de Jeff Bezos, soupçonnée de proximité avec Donald Trump. Enfin, soupçonnée. Quand on finance à prix d'or un documentaire sur la First Lady, le doute devient assez mince. Mais jusque-là, silence ou presque sur Canal+. Ainsi, une humoriste a dit très bruyamment qu'elle ne travaillerait jamais pour Jeff Bezos. Mais rien pour Canal. Alors pourquoi ce courage à géométrie variable ? Et surtout, est-ce que ça peut encore durer très longtemps ? Pourtant dans l'orbite de Vincent Bolloré. Alors pourquoi ce silence ? Et surtout, peut-il durer ? Maxime Saada, le patron de Canal+, a réussi cet équilibre délicat. Inscrire la chaîne dans la galaxie Bolloré tout en conservant une forme d'autonomie. Contrairement à CNews, Europe 1 ou le JDD, Canal+ reste plus diverse dans ses productions. Elle a toutefois déjà montré certaines lignes rouges. Refus de financer le film « Grâce à Dieu » de François Ozon, qui évoquait la pédophilie dans l'église. Ou intervention supposée sur des scénarios, comme dans Paris Police 1905, où, selon le Canard enchaîné, toute évocation de la laïcité aurait été volontairement gommée. Mais globalement, donc, Canal+ reste une plateforme où cohabitent des œuvres très différentes, loin des lignes éditoriales les plus marquées du groupe. Une stratégie assumée, ne pas effrayer les abonnés. C'est aussi ce qui explique le silence du monde du cinéma. Impossible de se passer de Canal+, acteur central du financement de la création française. Une dépendance qui pèse très lourd. Mais l'affaire Grasset a ravivé les inquiétudes. Rappel des faits, le patron historique de la maison d'édition vient d'être évincé à la demande de Vincent Bolloré. Olivier Nora n'aurait pas été jugé suffisamment obéissant et refusait de publier certains ouvrages jugés trop faillards, si on peut dire. Résultat, Vincent Bolloré semble avoir brisé l'équilibre de la maison et des centaines d'auteurs ont annoncé qu'ils refusaient désormais d'y être publiés sans Olivier Nora, qui incarnait une neutralité politique. La question se pose donc, est-ce que Vincent Bolloré pourrait faire la même chose avec Canal+, imposer une ligne politique beaucoup plus marquée ? Difficile, répondent les observateurs. Trop gros, trop structurant. Sans Canal+, une grande partie du cinéma français ne se finance pas. Les plateformes américaines montent pourtant en puissance, mais elles ne compensent pas encore ce rôle. Reste que Vincent Bolloré consolide son écosystème, notamment avec la prise de contrôle du réseau UGC, renforçant une logique d'intégration verticale. Production, diffusion, exploitation en salle. C'est dans ce contexte qu'une tribune publiée par 600 professionnels du cinéma a été publiée à la veille du Festival de Cannes. À l'alerte sur la concentration des pouvoirs dans les mains de Vincent Bolloré et sur le risque d'une influence idéologique croissante dans la création. Selon eux, cette concentration du pouvoir économique pourrait favoriser une reprise en main idéologique de la création française, dans un contexte où ils rappellent que le RN défend le démantèlement du CNC et de l'audiovisuel public. Si l'influence de cette offensive idéologique sur le contenu des films a été jusqu'ici discrète, nous ne nous faisons pas d'illusions. Cela ne durera pas, préviennent-ils, en appelant à construire un mouvement collectif pour défendre l'indépendance de la création. Les signataires dénoncent ainsi un climat de silence dans la profession largement dépendante de ses financements. Alors, simple tension passagère ou début d'un basculement plus profond ? Mais comment résoudre ce problème ?
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0: Sofiane Pamart, Mélodie Gardot, A Kiss to Build a Dream On. Une pièce suspendue entre piano cinématographique et voix feutrée, une esthétique très minimaliste, très émotionnelle, où tout repose sur la retenue et l'espace façon bande-son d'un amour aussi beau que dangereux.
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0: Depuis l'agression russe contre l'Ukraine, les médias russes sont interdits de diffusion en Europe. Ainsi, RT France, la chaîne en français liée aux autorités russes, a été interdite en France, tout comme l'est sa version anglophone sur l'ensemble de l'Union européenne. L'objectif est clair, limiter la diffusion de contenus considérés comme de la propagande pouvant fragiliser les démocraties. Mais cette influence ne disparaît pas pour autant. Elle continue de circuler sur les réseaux sociaux, parfois de façon indirecte. Les effets sont quand même réduits, mais pas annulés. Le débat revient aujourd'hui par un autre biais, des personnalités russes installées en France ou en Europe qui sont régulièrement invitées sur des médias d'information. Résultat, des messages proches de ceux de la communication russe qui peuvent à nouveau circuler, cette fois sur les plateaux classiques, avec la validation des rédactions. Et cela entraîne une réaction politique. La députée européenne macroniste Valérie Ayé a adressé un courrier au président de l'ARCOM. Elle exprime ses inquiétudes sur le traitement médiatique de la guerre en Ukraine sur certains médias français. Elle vise notamment la présence régulière de Xenia Fedorova sur CNews et Europe 1. Ancienne figure de RT France qu'elle a dirigée, le reproche est simple. Ses interventions reprendraient les éléments de langage proches de la communication russe, sans recul ni contradiction et sans contextualisation suffisante du public. Elle justifie ainsi l'enlèvement d'enfants ukrainiens par des Russes. Au-delà de ce cas précis, la question posée est plus large. Où se situe la limite entre liberté d'expression, pluralisme et risque de diffusion de la propagande en temps de guerre? Et c'est à l'ARCOM qu'il revient de répondre avec une interrogation de fond. Jusqu'où un média peut-il inviter d'anciens acteurs de médias russes sans encadrement éditorial renforcé? Derrière cette démarche, il y a aussi un signal politique, celui d'une alerte sur ce que certains élus considèrent comme une zone grise du paysage médiatique français.

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2: Bon, comme chaque semaine dans ce SatMag Hebdo, on fait le point sur les audiences de la télévision de la semaine dernière. Autrement dit, pour la période du 4 au 10 mai. Ce sont des chiffres publiés par Médiamétrie et analysés en collaboration avec nos confrères de Satellifax. Les chiffres dessinent un paysage plutôt tranquille, sauf pour TF1 qui enregistre le plus fort recul pour la semaine. La Une perd 0,8 points, elle retombe à 17,4% de part d'audience. Le principal facteur, le lancement de Bref 2, la suite attendue de la série culte de Canal+. Avec seulement 10,3% de moyenne sur 3 épisodes, le retour de Kylian Kojandi n'a pas eu l'effet escompté sur TF1. La chaîne a heureusement pu compter sur Koh-Lanta, 18,2% de part d'audience, et la rediffusion de On a retrouvé la 7e compagnie, pourtant c'est pas mal usé, hein, qui a rassemblé 20,4% des téléspectateurs, preuve que la nostalgie reste une valeur sûre. France 2 recule également, 14,4% de part d'audience, moins 0,6 points. Mais la chaîne publique a dominé les soirées 4 fois dans la semaine. Captain Marlowe ainsi caracole toujours en tête avec 22,4%. Le final de Tropic Criminal, 17,9%. Et même la rediffusion de La Nuit du 12 s'est due encore à 17,3% de part de marché. Quant au Molière, la cérémonie a atteint 8,6%, forte hausse sur un an, ce qui n'est pas rien pour une soirée théâtrale. Toujours du côté des bonnes nouvelles pour service public, France 3 et France 5 progressent toutes les deux de 0,2 points, respectivement à 9% et 3,5%. Les rediffusions bien choisies expliquent le rebond de France 3. Le Voyageur, 21,7%, Les Mystères du Claude et Lila, 20,6%. M6, quant à elle, reste parfaitement stable, 8,1%, porté notamment par Les Mariés au Premier Regard, qui a atteint son meilleur niveau de la saison, 12,4%. Arte, 3%, elle perd 0,3 points. Sur ce que l'on appelle la TNT, même si toutes les chaînes sont sur la TNT, mais bon, on dit TND, toutes les chaînes qui sont arrivées après 2005. W9 et TMC font au jeu égal 2,9% de part d'audience. La chaîne du groupe M6 étant stable sur la semaine, tandis que TMC gagne 0,5 points. TF1 Série Film ressort à 1,7%, moins 0,2 points, ex-aequo avec RMC Découverte. À noter l'audience des chaînes d'information qui ne sont pas mesurées officiellement, mais dont le site Le Mediascope publie les audiences. BFM TV reste en tête, 3,1%. CNews suit, 2,9%. LCI, 2,5%. France Info ferme la marche à 1,1%, en légère progression sur la semaine. Si on prend les chiffres par groupe, Groupe France Télévisions est à 28% de part d'audience. Elle est en petite baisse de 0,2 points sur une semaine. Groupe TF1, 20,2%. En baisse de 0,4 points. Groupe M6, 13,6. En progression de 0,2 sur une semaine. Voilà, c'était donc les audiences de la télévision la semaine dernière, la TNT. Des chiffres publiés par Médiamétrie et analysés en collaboration avec ton confrère de Satellifax.
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2: Rien à fêter, faut bien prononcer. Camille Wembley.

0: Rien à fêter, Camille Wembe. Une chanson pop mélancolique sur les moments de solitude et de désillusion quand l'envie de célébrer disparaît. Un titre simple, direct, qui dit sans détour le creux après les apparences.
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1: Allez, il est temps de retrouver notre ami Christian Dauphin qui va nous plonger dans l'histoire de la télévision.
2: Nous avons le contrôle total de l'émission. Asseyez-vous tranquillement. Nous contrôlerons tout ce que vous verrez et entendrez. Vous allez participer à une grande aventure et faire l'expérience du mystère avec...
3: La formidable aventure de la télé.
4: Ce dimanche 1er juin 1980, 5h du matin, les États-Unis se réveillent avec une nouvelle chaîne câblée, CNN.
5: This is CNN.
4: Toute première chaîne d'information continue au monde, Cable News Network, qui signifie réseau d'actualité par le câble, est exclusivement disponible sur le territoire américain. Créée par le richissime patron des médias Ted Turner, également époux de Jane Fonda, CNN va connaître un considérable essor grâce à sa diffusion internationale par satellite, notamment lors de la première guerre du Golfe en 1990. Il faudra attendre encore 4 années pour que sa cousine française voie le jour, LCI.
6: Pour tout voir, pour tout savoir. LCI, la chaîne info, le 24 juin sur le câble.
4: LCI, ou la chaîne info, est lancée le vendredi 24 juin 1994 à 20h30 par le groupe TF1 sur un concept de Christian Dutoit qui créera aussi 5 ans plus tard sa concurrente iTélé pour le groupe Canal+, sous l'impulsion de Pierre Lescure que vous allez entendre le jour de son lancement, le jeudi 4 novembre 1999 à 11h55.
7: L'information, c'est un des éléments dynamiques clés de la vie démocratique. Il ne faut donc même pas se poser la question de savoir s'il est important d'avoir plusieurs chaînes, notre réponse c'est e-télévision.
4: Grâce à l'arrivée de la télévision numérique terrestre, une troisième chaîne nationale d'info voit le jour le lundi 28 novembre 2005 à 18h, inaugurée en direct par Ruth El-Krieff. Elle s'appelle BFM TV et réussira à devenir la première en quelques mois à peine.
8: BFM TV, 18h, Ruth El-Krieff.
9: Bonsoir à tous et bienvenue sur la nouvelle chaîne de l'info que je suis très fière de lancer avec vous ce soir. Tout de suite, les titres à la une de BFM TV.
10: Regardez BFM TV, la nouvelle chaîne de l'info.
4: La croisière s'amuse, ou en anglais « love boat », qui signifie le navire de l'amour, embarque le samedi 5 janvier 1980 sur TF1. Durant 249 épisodes, on retrouve le capitaine Meryl Streep, le docteur Adam Doc Brecker, Burl Gopher Smith, le barman Isaac Washington et la jolie Julie McCoy. Si les acteurs principaux ne sont pas très célèbres, en dehors de la série, de nombreux épisodes vont voir embarquer des centaines de célébrités comme Tim Robbins, Courteney Cox, Heather Locklear, Michael J. Fox, Terry Hatcher, Mark Harmon, Janet Jackson, Tom Hanks, Ursula Andress, l'artiste Andy Warhol, les groupes The Temptations et The Village People, ou encore les Français Jean-Pierre Aumont et Leslie Caron. Une deuxième série dérivée intitulée La croisière s'amuse, nouvelle vague, sera diffusée en 2000 sur France 3. Merci de votre attention et...
11: Au revoir les amis, nous rentrons au pays d'Aglaé et Sidonie. Au pays d'Aglaé et Sidonie.
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0: George Benson on Broadway, une musique qu'on avait pu entendre dans le film All That Jazz, très bon film de Bob Fosse.
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0: SatMag Hebdo, c'est terminé. C'était Serge Turpin qui vous proposait, comme chaque semaine sur cette fréquence, SatMag, SatMag Hebdo. Toute l'actualité des médias, toute l'actualité de la communication, toute l'actualité des écrans. Enfin, toute. On essaye de traiter un peu tout ce qui se passe dans l'univers médiatique. J'espère vous retrouver dès la semaine prochaine, hein, toujours sur cette même belle fréquence. Passez d'excellents moments à l'écoute de votre radio préférée. À bientôt, bye bye.

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5: Bonjour à tous. Sa décision serait imminente. Selon la chaîne israélienne N12, Donald Trump se donne 24 heures pour décider d'une éventuelle reprise des hostilités en Iran. Pendant ce temps, Israël et le Liban s'accordent sur une prolongation du cessez-le-feu pour une durée d'un mois et demi. Malgré cette trêve, Tsahal continue de mener des frappes contre le Hezbollah dans le sud Liban. Vladimir Poutine attendu en Chine. Dans quelques jours, le président russe sera reçu par son homologue les 19 et 20 mai pour renforcer le partenariat stratégique entre les deux pays. Pékin n'a jamais condamné Moscou pour son offensive contre l'Ukraine en février 2022, une visite qui intervient moins d'une semaine après celle de Donald Trump, qui a quitté hier la Chine après avoir conclu, selon lui, des accords commerciaux fantastiques. Il reconnaît une relation épisodique avec l'animatrice dans les années 90, mais selon lui, consentie. Patrick Bruel nie les accusations de viol portées par Flavie Flamand. Le chanteur est visé par 8 plaintes et 3 enquêtes en France et en Belgique. Une trentaine de femmes au total l'accusent de violences sexuelles ou de comportements déplacés. Une filiale du groupe Pierre et Vacances Center Parcs visée par une cyberattaque. Le groupe annonce avoir subi une fuite de données concernant 1,6 million de réservations. Des numéros de téléphone et des informations de réservation ont fuité, mais aucune donnée bancaire assure l'entreprise. Une plainte contre X a été déposée. À la page des sports du foot, Saint-Etienne peut rêver d'un retour en Ligue 1. Les Verts sont qualifiés pour le barrage d'accès à l'élite après leur victoire face à Rodez à l'issue d'une interminable séance de tirs au but. Hier, le championnat de national a aussi livré son verdict. Dijon et Sochaux vont retrouver la Ligue 2. En rugby, la dernière ligne droite approche en top 14, début de la 24e journée à 14h30 avec Pau Clermont, un duel décisif dans la course au top 6. À suivre également aujourd'hui Castres-Montpellier, Bordeaux-Bègles-Perpignan ou encore Racing-Toulon. Et puis c'est un record, 100 000 personnes ont assisté au concert de Jul hier soir au Stade de France. Le rappeur marseillais fait mieux qu'Indochine qui avait réuni 97 000 spectateurs en 2022. Très bonne matinée à tous.
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7: Il y a quelques semaines, nous avons déjà reçu Sylvie Joanneau. Après avoir parcouru son itinéraire d'entrepreneur, nous abordons aujourd'hui un sujet qui fait souvent frémir les chefs d'entreprise, mais qui est pourtant un pilier de notre droit social, le Conseil des prud'hommes. Grâce à elle, nous découvrirons le rôle, le fonctionnement, comment se passent les audiences et surtout, comment anticiper pour éviter le conflit.
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7: Merci beaucoup Sylvie d'être venue aujourd'hui à nous ici dans les studios de Bretagne 5. Merci aussi de nous aider à lever le voile de cette juridiction si particulière. C'est une juridiction que vous connaissez très bien. Vous êtes aujourd'hui président d'un des conseils de prud'hommes. Alors, les conseils de prud'hommes, on en parle beaucoup, on en parle peut-être avec de la peur.
8: Oui, bien sûr, avec beaucoup d'appréhension, surtout du côté des employeurs, puisque 98% des saisines aujourd'hui sont opérées par les salariés contre leur employeur, parce qu'ils sont soit ils sont toujours en situation de travail chez son employeur, mais la plupart du temps, il y a eu rupture du contrat de travail sous quelque forme que ce soit. Donc on appréhende bien évidemment le Conseil de prud'homme. C'est une juridiction effectivement très particulière. Elle est similaire à l'ex-tribunal de commerce, appelé aussi aujourd'hui tribunal des activités économiques, qui elle est administrée par des magistrats non professionnels, c'est-à-dire issus du monde du travail, que ce soit pour le Conseil de Prud'homme ou que ce soit pour le tribunal des activités économiques.
7: Quand vous dites des juges non professionnels, ça veut dire que vous, on le retrouvera d'ailleurs en écoutant le podcast sur le site de Bretagne5.fr, vous, vous êtes d'abord chef d'entreprise et après, vous êtes juge ?
8: Alors oui, on le devient, hein, on le devient. Le législateur a finalement, et c'est très très vieux le Conseil de Prud'homme, a finalement considéré que les membres, les acteurs issus du monde économique et du monde du travail étaient sans doute mieux armés pour juger, dans le sens très général du mot juger, hein, pour juger des litiges qui opposent les salariés aux employeurs, plutôt qu'un magistrat professionnel dont le métier c'est le droit et encore le droit, mais très très éloigné des spécificités du monde du travail, oui.
7: Donc éloigné du réel, et vous êtes dedans, vous avez les deux mains dans le cambouis du travail, et en même temps du coup vous êtes active au Conseil des Prud'hommes.
8: Oui, alors c'est une juridiction particulière qui est basée sur le paritarisme. C'est son premier point fondamental, et donc qui rassemble des conseillers, on est conseiller prud'homal, des conseillers du collège employeur, et même à égalité totale avec les conseillers du monde du collège salarié.
7: Parce qu'il y a deux juges du coup, un employeur, un salarié.
8: Alors ça dépend dans quel type d'audience vous vous trouvez, mais lorsque nous allons jusqu'à l'audience de jugement, nous, il y a deux conseillers, donc deux juges du collège employeur et deux du collège salarié.
7: Donc il y a quatre personnes pour écouter les différentes parties et juger à la fin.
8: Tout à fait, pour entendre l'affaire et pour ensuite délibérer évidemment et rendre leur décision.
7: Est-ce que c'est important justement d'avoir un paritarisme de ce côté-là, d'avoir aussi bien des juges salariés que des juges employeurs?
8: Bien sûr, c'est fondamental. C'est fondamental comme dans la justice. Deuxième principe fondamental, c'est le contradictoire. La justice est faite comme telle, et bien heureusement. C'est-à-dire que quand une personne est inquiétée, ou lorsque une personne saisit la justice pour régler un différend avec une autre personne, c'est le cas dans le droit civil et dans toutes les autres juridictions, le principe fondamental, c'est le contradictoire. C'est que chacun puisse dire ce qu'il a à dire. Donc vous avez un demandeur, vous avez un défendeur. Donc le défendeur doit pouvoir, lui, exercer sa défense par rapport à ce qui lui est reproché par le demandeur. Donc ce principe du contradictoire, on le retrouve ainsi, grâce à cette organisation paritaire, très présent, puisque les deux collèges, les deux mondes sont ensemble pour juger d'une affaire. Et bien qu'on puisse le dire ou le faire croire, ce n'est pas... Parce que imaginez bien que lorsqu'une audience a eu lieu, on a statué, et puis finalement nous ne sommes pas d'accord. Donc il y a deux du collège employeur qui ne sont pas d'accord avec les deux autres. Ça veut dire partage de voix. Donc vous ne sortez pas de décision. Donc là vous ferez appel à un magistrat professionnel, cinquième élément dans la composition, qui lui va pouvoir trancher. Et on a finalement très peu de départage. Ça veut dire que lorsqu'on examine une affaire, notre rôle, c'est de dire le droit, de prendre en compte, effectivement, les moyens soulevés par les parties, et après, d'apprécier, pour certaines choses, d'apprécier. Donc, vous voyez, comme on fait peu appel au juge des partiteurs, c'est que, finalement, on arrive à se mettre assez souvent d'accord.
7: Comme vous dites, votre rôle à vous, c'est de dire le droit.
8: Absolument.
7: Alors, on va reprendre un peu, quelle est la mission première d'un Conseil des Prud'hommes ?
8: Alors, le Conseil de Prud'hommes est saisi par un demandeur, qu'il soit une personne, d'une requête afin de faire reconnaître un certain nombre de choses, obtenir le paiement de créances ou de rappel de salaire, par exemple, contester le bien fondé de son licenciement, signaler qu'effectivement il se trouve dans une relation de travail qui est compliquée pour lui. On peut parler de harcèlement, on peut parler de manquement à l'obligation de sécurité, enfin toutes ces choses-là. Donc il saisit.
7: Dans les exemples que vous avez donnés, c'est des exemples que j'ai ressentis plutôt des exemples de salariés. Là, tout à l'heure, vous avez dit que un employeur pouvait aussi saisir le conseil des prud'hommes.
8: Ce qui est très rare. C'est très rare.
7: Pour quelle cause il peut saisir,
8: alors,
7: par exemple
8: c'est,
7: qu'est-ce que vous avez vu ?
8: Je vais vous donner deux exemples. Il y en a si peu que ça va être rapide. Vous aviez par exemple la violation de la clause de non-concurrence. Par exemple. Donc un employeur considère que le fait que le salarié soit parti, qui était tenu par une clause de non-concurrence, qui a été indemnisé d'ailleurs, ce respect est également indemnisé, eh bien, est en violation de cette clause. Vous pouvez avoir aussi une demande liée à l'irrespect de l'obligation de loyauté dans le cadre de son contrat de travail. Voilà, il y a deux exemples. Mais ça reste rare, oui.
7: D'accord. Donc, on fait appel au conseil des prud'hommes. Mmh. Et après, comment ça se passe ?
8: Eh bien, deuxième particularité de cette juridiction, encore une fois très particulière, c'est que, et c'est inscrit dans les textes depuis très longtemps, c'est que c'est une phase de conciliation préalable à la phase de jugement. Ça veut dire que les parties, quand je parle des parties, c'est un peu technique, excusez-moi, mais les parties salariées, parties employeurs, sont ensuite convoquées à un bureau de conciliation et d'orientation. Et le but, là, nous ne sommes que deux juges, toujours un salarié et un employeur, c'est tenter de faire concilier les parties pour mettre fin immédiatement au contentieux.
7: Alors, comment ça se passe, une conciliation ?
8: Alors déjà, c'est à huis clos, c'est complètement confidentiel. Et c'est le travail des juges pour dire, écoutez, on n'est pas là pour juger, ni rentrer au fond de l'affaire. On est là juste pour vous dire que c'est possible et c'est peut-être une opportunité pour vous de finalement régler votre contentieux ici, et qui, donc encore une fois, qui mettra fin immédiatement. Et chacun peut-être est capable de faire un bout de chemin pour transiger. C'est un accord, mais qui se passe à l'intérieur du tribunal et qui permet à chaque partie, à la fin, bien sûr, qui renonce à toute revendication ultérieure, au moins sur les demandes qu'il avait formulées. Et ça se termine comme ça, et nous sommes très contents.
7: Ça se passe en quoi ? En une après-midi ? En une heure ?
8: Ah non, mais ça dépend. Ça peut aller très vite. Ça, c'est quand on ne concilie pas, parce qu'on sent qu'il n'y a aucune possibilité. Et autrement, ça peut prendre une demi-heure, entre une demi-heure et une heure, oui.
7: Et donc, chacun vient. Et quel est le rôle, du coup, des deux juges qui sont présents à cet endroit-là ?
8: Ah ben, c'est des facilitateurs. Donc on rappelle surtout à quoi ça sert, ce qu'est une vraie procédure prud'homale, le temps que ça prendra, parce qu'aujourd'hui, on est à un an et demi entre la saisine et la décision. Parfois, on peut aller plus vite parce qu'il y a la formation des référés pour l'urgence et l'évidence. Et puis derrière, tout justiciable peut interjeter appel auprès de la cour d'appel. Donc c'est encore 3 ou 4 ans. Donc voilà, on insiste sur la durée d'une procédure et le côté douloureux malgré tout. Je reviens encore sur l'humain parce que c'est une juridiction humaine aussi, particulièrement humaine, puisque là on rencontre les gens, on les voit, on ne décide pas, on ne prend pas décision sur pièce, on ne juge pas sur pièce. Bien sûr, on s'en sert, mais que sur pièce. On rencontre les gens.
7: Et c'est important d'avoir ce côté humain, de les rencontrer physiquement, j'entends.
8: Ah, c'est ce qui rend encore plus spécifique notre juridiction. On nous le rappelle parfois, les avocats nous le rappellent, que c'est encore un endroit où les gens peuvent s'exprimer.
7: Parce qu'il faut venir avec un avocat, du coup.
8: Ce n'est pas obligatoire. Une partie peut être assistée par un avocat, par un défenseur syndical, du collège salarié comme du collège employeur, ou venir tout seul et se défendre lui-même. J'en ai vu, et ce qui se passait finalement pas mal.
7: Bon, bah, tant mieux alors. Et puis, il y a des fois où la conciliation peut échouer.
8: Oui, le plus souvent, malheureusement. Le taux de réussite n'est pas... C'est difficile de vous donner des chiffres exacts, mais quand on est entre 10 et 20%, c'est très bien.
7: Et après, comment ça se passe en bureau de jugement ?
8: Et bien après, déjà, l'affaire est instruite, il y a des audiences intermédiaires, je ne vais pas rentrer dans la technique, jusqu'à l'audience de jugement qu'on appelle le bureau de jugement. Là, nous sommes quatre, mais les parties se sont échangées, ce qu'on appelle leurs conclusions, leurs écritures, avec des allers-retours. Il peut y en avoir un, deux, trois, vont s'échanger. Ce n'est pas la partie la plus facile pour un justiciable hein, de lire. C'est pour ça que moi, en conciliation, j'insiste sur le côté un peu douloureux des échanges qui pourront avoir lieu. Et puis là, nous entendons l'affaire. Nous sommes donc quatre juges avec les parties et leurs avocats ou défenseurs s'ils sont assistés ou même parfois représentés.
7: Et là, physiquement, ça se passe comment ? On est face à quatre personnes ?
8: C'est une salle d'audience, oui.
7: C'est public ?
8: Là, c'est public.
7: La conciliation, c'est privé, c'est en huis clos ?
8: C'est en huis clos.
7: Et par la suite, c'est public. Donc, tout le monde peut se rendre ?
8: Tout le monde peut venir assister à une audience de jugement, oui. En fait, c'est assez rare. Plus souvent, les écoles, les jeunes qui veulent un petit peu découvrir cette juridiction. Mais non, oui, tout le monde peut y venir. Donc là, l'affaire est entendue. Et ce qui est intéressant aussi, c'est que, bien sûr, s'il y a des avocats ou des défenseurs, ils plaident. Mais il y a une étape finale qui est celle du questionnement. Et donc, les quatre conseillers, les quatre juges, peuvent poser des questions aux personnes qui sont là devant vous. Oui.
7: Donc, c'est un dialogue, quelque part.
8: Oui, c'est quand même beaucoup un questionnement, sans reprendre la plaidoirie qui a déjà été faite. Et puis derrière, on met l'affaire en délibéré et on rend la décision générale 3 mois plus tard.
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7: Quand on arrive, on voit les quatre juges, on sait qui est qui.
8: Ah non! Et je conseille à tous mes collègues de... Alors, on peut un peu deviner parfois dans les questions. Et alors ? Et encore ? Non, vous ne savez pas. Alors, les avocats le savent.
7: Ils vous connaissent.
8: Ils nous connaissent. Les avocats le savent, mais nous devons écouter. Il ne s'agit pas... Nous découvrons l'affaire, même si nous l'avons un peu étudiée avant, évidemment. Mais non, le but, ce n'est pas de montrer de quel collège... Nous n'avons pas les étendards, quoi. Nous sommes juges, nous avons notre médaille, notre ruban de la République française, mais surtout du ministère de la Justice. Et non, ce n'est. Et puis ce n'est pas le but. Ce qu'il faut se dire. Des fois, on entend à l'extérieur, les gens disent ah bah oui, mais tel conseil de prud'homme, ils sont très pro-salariés ou plutôt pro-employeurs. Et là, je dis non. Enfin, franchement. Je m'oppose à ça, ce n'est pas vrai.
7: Ils disent le droit, comme vous disiez auparavant.
8: On doit dire le droit, mais on a aussi une appréciation souveraine à un moment donné des faits. Et lorsqu'il s'agit d'établir, on est lié à la charge de la preuve, à l'administration de la preuve également, mais à un moment, vous dites quel est le préjudice subi. Donc c'est vous, juge, qui l'évaluez. Donc là, là, il peut y avoir des avis différents, oui. Mais le but, c'est d'arriver à une décision finale qui nous semble la plus juste possible.
7: Il peut y avoir des avis contraires, on va dire. On peut être contre votre jugement. On peut faire appel.
8: Oui, oui, oui. Vous avez le justiciable a un mois pour faire appel près la cour d'appel de Rennes.
7: Et vous qui voyez passer régulièrement des dossiers différents, qu'est-ce qui est demandé réellement ? Pourquoi est-ce qu'on vient frapper à la porte des prud'hommes.
8: Alors vous avez de quelques grandes catégories. Vous avez tout ce qui est lié au rappel de salaire. Donc on y trouve principalement les heures supplémentaires qui, selon le salarié, ne lui ont pas été rémunérées. Vous pouvez avoir des rappels liés à des avantages comme le panier, mieux les repos compensateurs liés au dépassement du contingent des heures supplémentaires. Et là, on est sur la matérialité, l'existence ou pas de ces heures. Vous avez une demande principale, bien sûr, c'est de juger du bien fondé ou non du licenciement. Il y a des ruptures, qui sont un peu douloureuses, hein, rupture, licenciement pour faute grave, mais il y a aussi licenciement pour cause réelle sérieuse, voire licenciement économique, qui sont devant des sujets qui sont devant nous aujourd'hui. Et puis vous avez les conditions de travail. Et c'est un peu des grandes familles qui sont la sécurité au travail, donc le potentiel manquement à l'obligation de sécurité, les situations ou faits constitutifs de harcèlement. Et vous avez, je pense qu'il y a, une évolution assez nette des inaptitudes qui sont prononcées par la médecine du travail et qui ont pour conséquence le licenciement. Surtout sans reclassement possible, donc l'employeur n'a pas d'autre choix que de licencier, et on a souvent la demande de reconnaissance de l'origine professionnelle de l'inaptitude.
7: Et ça, c'est le Conseil des prud'hommes qui donne cette origine professionnelle.
8: Ah, c'est elle qui va juger si, selon elle, l'origine finalement de l'inaptitude est ou non professionnelle.
7: Le harcèlement, c'est présent aussi dans les demandes.
8: Oui, alors. Aujourd'hui, on parle de faits constitutifs de harcèlement. Et pour ne pas globaliser en disant il y a du harcèlement. Donc il peut être à caractère moral, voire à caractère sexuel, ce qui est quand même plus rare et fort heureusement, mais ça arrive, connotation. Et là, c'est une façon effectivement de juger très particulière, qui doit être très méthodologique, et ce qui peut aboutir derrière à une demande de dommages et intérêts. Formé par le salarié, mais on a eu quand même une fois un cas où c'était l'inverse. Ça s'est passé, c'est côté employeur, puisque la demande a émané. J'ai connu qu'une fois ce cas-là, qui pouvait aussi être victime de faits constitutifs de harcèlement.
7: Alors, vous avez parlé de dommages et intérêts, là, à l'instant. On nous parle aussi du barème Macron. Est-ce que ça a été un plus ? Est-ce que ça a été un mieux ?
8: Alors, ça n'a pas été forcément partagé et applaudi par tout le monde. Pourquoi ce barème Macron
7: On peut peut-être situer ce que c'est.
8: Oui, alors le barème Macron, ça consiste à avoir fixé un barème. On revient, en fait, c'est un licenciement qui a été contesté, qui peut être qualifié. Finalement, le licenciement, il n'est pas fondé sur une cause réelle et sérieuse. Et à ce moment-là, vous avez une demande de dommages intérêts pour licenciement qu'on appelait couramment abusif. Avant le barème Macron, les juges décidaient du montant qui convenait d'octroyer aux salariés selon effectivement la demande qui avait été formulée. Là, aujourd'hui, c'est barémé. Et il y a deux tableaux, entreprise de moins de 11 salariés et entreprise de plus de 11 salariés. Ça a eu le mérite, notamment pour les petites entreprises de moins de salariés, d'éviter qu'effectivement, en fonction de l'ancienneté, donc c'est un tableau qui présente les anciennetés, moins d'un an, plus d'un an, hein, jusqu'à beaucoup d'années, et qui fixe une fourchette minimale et une fourchette maximale de l'indemnisation qui peut être demandée par le salarié. Alors, dès que vous arrivez à beaucoup d'années, 15 ans, 20 ans, on retrouve ce qu'on avait avant dans les demandes qui étaient formulées. Maintenant, pour une petite entreprise avec un salarié qui a peut-être moins d'un an d'ancienneté ou plus d'un an d'ancienneté, pouvait se trouver auparavant condamné à des sommes extrêmement importantes dont il ne s'est même pas relevé, ce qui est arrivé. Donc, ce barème a ce mérite de peut-être éviter les excès, que ce soit dans un sens ou dans l'autre.
7: Alors, Sylvie Joanneau, vous êtes chef d'entreprise, vous avez un regard d'employeur aussi. Comment est-ce qu'on peut prévenir les prud'hommes ? Et est-ce qu'on peut prévenir les prud'hommes ?
8: Alors, on peut anticiper. On peut anticiper pour les éviter.
7: Et
8: vous avez parlé, par exemple, du temps de travail, les heures supplémentaires qui peuvent être demandées. Vous questionnez des employeurs, ils n'ont pas tous un dispositif de relevé d'heures. Parce que le magasin, si c'est un commerçant, ouvre à 9h et ferme à 10h. Mais c'est pas suffisant, parce que vous pouvez y arriver avant, le salarié peut arriver avant, il peut rester entre midi et 2. Donc ça, c'est un exemple. Sur le harcèlement, j'insiste beaucoup. L'employeur a une obligation de prévention des risques psychosociaux. Donc, lorsqu'il y a vent, il faut qu'il en ait vent quand même, hein, qu'il y ait un souci, ou au moins de vérifier qu'il n'y en a pas, eh bien, il peut mettre en place des mesures préventives.
7: Et comment on fait pour savoir ou pour vérifier, comme vous dites ?
8: Pour vérifier s'il oui. y a éventuellement des risques d'agissement, de harcèlement.
7: Oui.
8: Ben, c'est peut-être toujours compliqué, mais je pense que, et on revient à ce que j'avais déjà dit la première fois, le dialogue. Le dialogue. C'est vrai que les langues se délient difficilement, parfois, dans une entreprise, parce que les gens n'osent pas. Mais bon, si une petite structure, ça se voit. J'en sais quelque chose. Moi, je passe d'une grosse structure à une petite. Sur les moyennes, bah, il y a éventuellement des représentants du personnel, délégués, membres du CSE. Mais surtout quand l'employeur est au courant, mais il y a les entretiens annuels quand même. Hein, où on peut essayer de. Bon, on va pas être à la recherche du harcèlement quand il y en a pas, évidemment. Mais c'est important, oui, de. Et mais surtout que le chef d'entreprise, s'il soupçonne une suspicion ou s'il est informé, il faut qu'il réagisse immédiatement.
7: Donc j'entends écouter ce que peuvent dire les salariés sur des problèmes, noter les temps de travail effectifs.
8: Oui.
7: Quel autre conseil vous donneriez ?
8: Ben, je ne vais pas tout vous dévoiler maintenant, puisque c'est là le sujet effectivement d'une conférence que j'anime. Et y en a un certain nombre. En plus, il y a beaucoup d'échanges pendant cette conférence. Donc, je réponds aussi parfois dans ce que je connais. Parce que lorsque vous avez traité beaucoup d'affaires, rédigé beaucoup de jugements, vous êtes un peu rompu aux écueils dans lesquels peuvent tomber, mais aussi bien les employeurs que même les salariés. Hein. C'est parfois aussi enrichissant d'un côté que de l'autre. Alors, tous les exemples ne me viennent pas immédiatement, mais on pourra. Et puis, ça risque d'être un peu long si on reprend chaque chef de demande.
7: On peut dire que le conseil des prud'hommes n'est pas forcément une fatalité ?
8: Non. Il y a des secteurs d'activité qui sont beaucoup moins touchés que d'autres. Si je prends l'exemple de l'agriculture, c'est une section à l'intérieur qui, je pense que les litiges se gèrent différemment. Ils se gèrent plutôt avant.
7: Il y a des médiations préalables.
8: Sans doute des accords, oui. Mais on a assez peu de dossiers. On trouve plus de dossiers dans d'autres secteurs, oui. Dans la distribution, la grande distribution, par exemple, dans l'industrie.
7: Est-ce que vous, comme chef d'entreprise, ça vous a aidé d'être chef d'entreprise quand vous avez été rendre ce service, du coup, au Conseil des prud'hommes ?
8: Si ça m'a aidé dans l'autre sens ?
7: Oui.
8: Oui, j'ai des précautions que je ne prenais pas forcément. Je pense que j'en avais pas véritablement besoin, mais il faut mettre un cadre à beaucoup de choses. Même si, quand vous êtes dans une petite entreprise, on vous dit oui, il faut faire un entretien annuel, par exemple, oui, très bien, le formaliser. Alors que lorsque vous avez beaucoup de contacts et dialogues avec votre équipe, vous le faites déjà naturellement et beaucoup plus souvent qu'une fois par an. Vous voyez, c'est des choses comme ça. On dit, ah ben non, mais il faut quand même le faire.
7: La première fois qu'on vous avait reçu, c'était comme présidente de la CPME, ici, des Côtes d'Armor. Et vous avez dit qu'on pouvait avoir un défenseur syndical. Il y a des personnes auprès de la CPME qui peuvent venir aider, justement, en amont ou...
8: Qui sont défenseurs syndicaux. Moi, j'en suis une également. Mais forcément pas. Je n'interviens pas dans ma propre juridiction. C'est à l'extérieur seulement.
7: Alors, merci beaucoup pour la pédagogie que vous nous avez apportée dans cet entretien. Merci pour votre engagement au service des entreprises du territoire ici en Bretagne. Pour en savoir plus, on peut aller à votre rendez-vous le 19 mai. Ça se passe à Rosemarine, à Perros-Guirec. Donc, c'est le 19 mai à 17h30 pour vous rencontrer et découvrir votre conférence sur le sujet des prud'hommes et comment s'en prémunir. Le mieux, c'est de s'inscrire via LinkedIn, le plus simple.
8: Par exemple, oui, auprès de Jennifer.
7: La CPME des Côtes d'Armor. Merci beaucoup, Sylvie Joanneau, d'avoir été avec nous.
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4: Bonjour à tous. 45 jours de trêve en plus entre Israël et le Liban, annonce hier de Washington, alors que le cessez-le-feu devait se terminer demain. Mais une trêve toujours très fragile. L'armée israélienne a annoncé ce matin avoir frappé des sites du Hezbollah dans plusieurs zones du sud du Liban. 37 blessés, selon des médias locaux. Signe du réchauffement des relations avec l'Algérie, le ministre de la Justice, Gérald Darmanin, va se rendre lundi à Alger. Ce déplacement a pour objet de travailler l'ouverture d'un nouveau chapitre de la coopération judiciaire entre nos deux pays, explique le ministère. Il sera question aussi du cas du journaliste Christophe Glaize, détenu en Algérie. Déjà en février dernier, c'était le ministre de l'Intérieur, Laurent Nunez, qui s'était rendu dans le pays. Une plainte de l'animatrice Flavie Flamand contre Patrick Bruel sur Instagram, elle accuse le chanteur de viol à l'âge de 16 ans, selon les informations de Mediapart. Patrick Bruel nie les faits. C'est la cinquième plainte contre le chanteur pour des faits de violence sexuelle. La Française, contaminée par l'antivirus, n'est pas porteuse d'un nouveau variant, en précision de la ministre de la Santé, Stéphanie Rist, hier. Le séquençage permet d'écarter l'apparition d'un variant plus transmissible ou plus dangereux. Le virus qui a donc contaminé des passagers du MV Andius n'est pas différent de ceux connus des scientifiques. La passagère du bateau de croisière est toujours hospitalisée dans un état grave. Vous verrez des camions citernes circuler ce week-end. Le gouvernement vient de lever l'interdiction de circulation des véhicules de transport de marchandises de plus de 7,5 tonnes entre aujourd'hui et lundi. Le but, sécuriser la continuité des approvisionnements en carburant, selon l'arrêté publié au Journal officiel. Une mesure en plein week-end prolongé de l'Ascension, avec de nombreux touristes qui prennent la route. Et puis ce soir, tous derrière Monroe, la chanteuse représente la France lors de la finale du concours de l'Eurovision à Vienne. À seulement 17 ans, elle interprétera « Regarde », un titre aux allures pop et lyriques. C'est la Finlande qui fait partie des favoris pour remporter cette 70e édition. Plusieurs pays comme l'Espagne ont décidé de boycotter l'Eurovision à cause de la participation d'Israël. Voilà pour l'actu, très bonne journée à tous.
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2: Bonjour à tous, le rendez-vous est pris pour des milliers de fidèles français. Le pape Léon XIV se rendra en France en septembre prochain, du 25 au 28 plus précisément, annonce du Saint-Siège aujourd'hui. Son prédécesseur, le pape François, avait effectué plusieurs déplacements à Strasbourg, Marseille et Ajaccio. Ce sera un honneur pour notre pays et une joie pour les catholiques, a salué Emmanuel Macron sur X. Une maison des grands-parents du petit Émile visée par une tentative d'incendie. La nuit dernière, plusieurs départs de feu ont été constatés autour de la maison secondaire des grands-parents du petit garçon disparu en juillet 2023 au Auvernais. Pas de blessés et peu de dégâts matériels. Un homme de 78 ans a été placé en garde à vue. Selon les premiers éléments, il n'est pas originaire du Vernet. Une enquête a été ouverte pour tentative de destruction du bien d'autrui par un moyen dangereux pour les personnes. Gérald Darmanin fait le déplacement à Alger. Lundi, le garde des Sceaux doit travailler à l'ouverture d'un nouveau chapitre de la coopération judiciaire entre nos deux pays, selon la chancellerie. Le ministre de la Justice doit évoquer le dossier Christophe Glaise, le journaliste sportif, est emprisonné en Algérie et attend la grâce du président algérien. L'extrême droite dans la rue au Royaume-Uni, plusieurs mobilisations à Londres. Aujourd'hui, près de 4000 policiers sont mobilisés pour une opération de maintien de l'ordre sans précédent, car une marche pro-palestinienne est aussi prévue. Et ce soir, la finale de la Coupe d'Angleterre de foot. Le militant anti-immigration Tommy Robinson espère mobiliser autant de manifestants que lors de la marche pour défendre la liberté d'expression de septembre. 150 000 Britanniques avaient afflué. Un temps maussade pour ce week-end prolongé de l'ascension. Les températures sont fraîches et on annonce de la pluie sur une bonne moitié du pays, encore aujourd'hui. De quoi décourager les touristes en Auvergne-Rhône-Alpes. Certains établissements hôteliers enregistrent une baisse de fréquentation de 40%. Et puis en rugby, 24e journée de top 14 avec à suivre à 14h30 Pau-Clermont. À 16h35, on peut citer UBB contre Perpignan et Lyon contre Bayonne. L'affiche ce soir, Racing Toulon, coup d'envoi 21h. Au classement, Toulouse est toujours leader. Très bel après-midi à tous.

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1: Bonjour à tous. Nouveau chapitre de la coopération judiciaire entre la France et l'Algérie. Le ministre de la Justice, Gérald Darmanin, se rendra à Alger lundi, selon la chancellerie. Le garde des Sceaux évoquera aussi le dossier de Christophe Glaize, ce journaliste sportif incarcéré en Algérie. Après plusieurs mois de crise diplomatique, les relations pourraient se réchauffer entre les deux pays. Une troisième victime après l'accident de Longe-Côte dans le Finistère. Selon le procureur de Brest, une femme est morte hier. Elle faisait aussi partie des marcheurs lors de cette sortie en mer, alors que les conditions n'étaient pas bonnes sur une plage au Conquet. Un homme et une femme sont décédés jeudi matin. Deux autres femmes avaient été évacuées en urgence absolue. Un mineur mis en examen pour meurtre à Lyon. À 17 ans, il est accusé d'avoir participé à une rixe le week-end dernier sur un parking de supermarché à Chassieux. Une bagarre qui a éclaté après un différend verbal, selon le parquet. Un jeune homme de 18 ans est mort, percuté par une voiture, et une jeune femme a été blessée. Un jeune majeur a aussi été mis en examen pour violences aggravées. Le chef de la branche armée du Hamas a été éliminé, selon l'armée israélienne. Il est mort dans une frappe dans la région de Gaza City, selon Israël. Il est accusé d'avoir été l'un des architectes de l'attaque du 7 octobre. Dans le même temps, Israël a prolongé de 45 jours la trêve avec le Liban. Donald Trump pourrait-il reprendre les frappes en Iran? Selon le média israélien N12, le président américain se donnerait 24 heures pour décider si oui ou non la guerre reprendrait avec Téhéran. Un message contradictoire avec l'annonce hier du ministre iranien des Affaires étrangères, affirmant avoir reçu des messages de Washington en faveur de la reprise des négociations. Et puis, Léon XIV se rendra en France en septembre, annonce du Vatican. Aujourd'hui, le pape effectuera un voyage apostolique du 25 au 28 septembre, selon le Saint-Siège. Une visite d'État que son prédécesseur, le pape François, avait toujours refusé, préférant des déplacements ponctuels, comme ce fut le cas à Marseille ou encore à Ajaccio. Voilà pour l'actualité. Très bel après-midi à tous.
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1: Bonjour à tous, ce sera une première pour Léon XIV. Le pape se rendra en France du 25 au 28 septembre prochain, selon le Vatican. Nous nous réjouissons que sa sainteté ait confirmé son voyage en France, réagit sur X Emmanuel Macron. Au programme, entre autres, visite du siège de l'UNESCO à Paris, le pape Léon XIV qui s'est rendu à Monaco en mars dernier. Que s'est-il passé au Vernet? Dans la nuit, la maison secondaire des grands-parents du petit Émile a été visée par un incendie volontaire. Un homme s'est infiltré dans le logement pour y mettre le feu. Les pompiers sont intervenus, pas de blessés et peu de dégâts. Un suspect de 78 ans, originaire de Marseille, a été arrêté et placé en garde à vue. Le petit Émile a disparu en juillet 2023 au Vernet. Des ossements lui appartenant ont été retrouvés un an plus tard. À l'étranger, la mort du chef militaire du Hamas, confirmée par Israël. L'homme était considéré comme l'un des principaux architectes de l'attaque du 7 octobre. L'armée israélienne assure avoir frappé la bande de Gaza pour l'éliminer. Pendant ce temps, au Moyen-Orient, Israël et les États-Unis prépareraient des frappes sur l'Iran, selon des médias américains. De son côté, Téhéran prévoit d'instaurer des droits de passage dans le détroit d'Ormuz. Vladimir Poutine se rendra en Chine. Mardi, le chef du Kremlin souhaite renforcer la coopération stratégique entre Moscou et Pékin. Retour en France avec ces images de la nuit, des centaines de clients de la marque de montres Swatch en train de camper dans les rues devant des boutiques parisiennes, lyonnaises ou encore toulousaines. Ils tentaient d'obtenir une nouvelle montre en édition limitée, Royal Pop, en collaboration avec Audemars Piguet, mise en vente depuis 10 heures aujourd'hui. Des tensions ont éclaté devant certaines boutiques nécessitant l'intervention de la police. Conséquence, la marque annonce la fermeture de ses boutiques à Lyon, Rennes et Lille aujourd'hui. Et puis ce soir, tous derrière Monroe. La chanteuse représente la France lors de la finale du concours de l'Eurovision à Vienne. À seulement 17 ans, elle interprétera Regarde, un titre aux allures pop et lyriques. La Finlande, elle, fait partie des favoris. Voilà pour l'actualité. Très bel après-midi à tous.
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1: Bonjour à tous. Bientôt un droit de passage iranien dans le détroit d'Ormuz, c'est ce que prévoit l'Iran, selon un parlementaire du pays. Dans le même temps, Téhéran fait état de discussions avec des pays européens pour franchir le détroit, selon des médias iraniens. Hier, le porte-avions Charles de Gaulle est arrivé en mer d'Arabie. Ce sera un honneur pour notre pays et une joie pour les catholiques. Réaction d'Emmanuel Macron sur X après l'annonce du Vatican. Le pape Léon XIV se rendra en France en septembre prochain, du 25 au 28. Il s'agira de la première visite d'État en France du souverain pontife. Signe du réchauffement des relations avec l'Algérie, le ministre de la Justice Gérald Darmanin va se rendre lundi à Alger. Il sera question du cas du journaliste sportif Christophe Glaize, détenu en Algérie. Déjà en février dernier, c'était le ministre de l'Intérieur Laurent Nunez qui s'était rendu dans le pays. On a appris la mort d'une troisième participante après l'accident de Longe-Côte dans le Finistère. Il s'agit d'une femme qui avait été prise en charge en urgence absolue jeudi sur une plage du Conquet. Un groupe de 9 marcheurs a été surpris par les conditions en mer. Un homme et une femme ont perdu la vie. Une enquête a été ouverte aux fins de recherche des causes de la mort et des blessures, selon le parquet de Brest. Près de 4000 policiers mobilisés à Londres, grande journée de mobilisation. Des rassemblements d'extrême droite, mais aussi pro-palestiniens, se sont élancés dans les rues de la capitale au Royaume-Uni. Les forces de l'ordre britanniques qui auront fort à faire, car ce soir aura lieu aussi la finale de la Coupe d'Angleterre de foot. Vous verrez des camions-citernes circuler ce week-end. Le gouvernement a levé l'interdiction de circulation des véhicules de transport de marchandises de plus de 7,5 tonnes entre aujourd'hui et lundi. Le but, sécuriser la continuité des approvisionnements en carburant, selon l'arrêté publié au journal officiel. Une mesure en plein week-end prolongée de l'Ascension avec de nombreux touristes qui prennent la route. Et puis en cyclisme, 8e étape du Giro, 156 km de Chieti à Fermo en Italie. À noter que les 2 spectateurs qui ont tenté d'intimider des coureurs lors de la 6e étape ont été identifiés. Ils ont désormais interdiction d'assister à des manifestations sportives. Voilà pour l'actu. Très bel après-midi à tous.
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1: Bonsoir à tous. Des pays européens et l'Iran discutent pour que des bateaux franchissent le détroit d'Ormuz. C'est ce que déclare la télévision d'État iranienne. Elle affirme que des Européens ont entamé des négociations avec la marine des gardiens de la Révolution. Le passage reste bloqué et Téhéran menace d'imposer un droit de passage. Pendant ce temps, les États-Unis et Israël prépareraient de nouvelles frappes sur l'Iran, selon des médias américains. Donald Trump se laisserait 24 heures pour décider d'une reprise des bombardements. Aux Maldives, les recherches ont repris pour tenter de retrouver des touristes italiens. Après un accident de plongée, 5 ressortissants italiens sont morts dans des grottes. Partis à leur recherche, 8 plongeurs sont mobilisés, mais l'un d'eux est mort, selon un porte-parole du gouvernement local. Dans le Finistère, c'est un accident de longe côte qui a coûté la vie à une troisième participante. Le parquet de Brest affirme que l'une des deux femmes transportées en urgence absolue jeudi a succombé à ses blessures. Un homme et une femme sont morts aussi jeudi lors d'une sortie en mer alors que les conditions étaient mauvaises. Une enquête est ouverte. Un mort la nuit dernière à Bobigny. Il s'agit d'un homme d'une quarantaine d'années qui se trouvait au volant de sa voiture. Un individu cagoulé s'est présenté à hauteur du véhicule avant de tirer à plusieurs reprises sur la victime. Il a pris la fuite, il est activement recherché. Une enquête est ouverte et devra déterminer si le meurtre est lié au trafic de stupéfiants. Un temps maussade pour ce week-end prolongé de l'ascension. Les températures sont fraîches et on annonce de la pluie sur une bonne moitié du pays, encore aujourd'hui et demain. De quoi décourager les touristes en Auvergne-Rhône-Alpes. Certains établissements hôteliers enregistrent une baisse de fréquentation de 40%. Et puis, c'est un événement. Le pape Léon XIV fera le déplacement en France en septembre. Première visite d'État du souverain pontife en France depuis son élection. Il se rendra à Paris pour visiter le siège de l'UNESCO, entre autres selon une annonce du Vatican aujourd'hui. Cette visite sera un honneur pour notre pays, une joie pour les catholiques et un grand moment d'espérance pour tous, écrit Emmanuel Macron sur X. Voilà pour l'actualité. Très bonne fin de journée à tous.
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4: Bonsoir à tous. L'Iran ferait mieux de conclure un accord. La menace de Donald Trump sur BFM TV. Le président des États-Unis se laisserait 24 heures pour décider d'une nouvelle intervention militaire en Iran. Téhéran affirmait cet après-midi que des pays européens ont entamé des discussions pour franchir le détroit d'Hormuz, toujours bloqué. Sur le front libanais, Israël a bombardé le sud du pays malgré le cessez-le-feu. L'armée israélienne affirme avoir lancé de nouvelles frappes contre le Hezbollah dans le sud du Liban. Une trêve fragile mais prolongée de 45 jours, selon Washington. L'inquiétude en République démocratique du Congo. Selon le ministère de la Santé, la souche du virus Ebola qui touche le pays n'a ni vaccin ni traitement et présente un taux de létalité très important. Il s'agit de la 17e épidémie du virus en RDC depuis 1976. En France, la maison secondaire des grands-parents du petit Émile Soleil, visée par une tentative d'incendie. Plusieurs départs de feu ont été éteints autour du logement situé au Auvernais la nuit dernière. Un homme de 78 ans a été placé en garde à vue. Originaire de Marseille, il a été arrêté à son hôtel. Une enquête a été ouverte. Pour rappel, le petit Émile avait disparu en juillet 2023. Une partie de ses ossements ont été retrouvés un an plus tard. L'enquête est toujours en cours. Un nouveau chapitre de la coopération judiciaire entre la France et l'Algérie. Le ministre de la Justice, Gérald Darmanin, se rendra à Alger lundi, selon la chancellerie. Le garde des Sceaux évoquera aussi le dossier de Christophe Glaise, ce journaliste sportif incarcéré en Algérie. Autre déplacement, celui de Léon XIV. Le pape se rendra en France en septembre pour une visite d'État. Annonce du Vatican aujourd'hui, une visite officielle que son prédécesseur, le pape François, avait toujours refusé, préférant des déplacements ponctuels comme à Marseille ou à Ajaccio. Et puis en rugby, on suit la 24e journée de Top 14. Ce soir, l'affiche le Racing contre Toulon à 21h. Plutôt, Pau s'est imposé face à Clermont 24 à 19. Demain soir, La Rochelle se frottera au leader du classement Toulouse. Coup d'envoi à 21h05. Voilà pour l'actu. Très bonne soirée à tous.
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4: Dans le livre « Penser comme un champion », Donald Trump, ou l'un de ses ghostwriters, écrit « Je me suis intéressé à Steve Reich, le compositeur à l'origine de la technique musicale appelée déphasage, phasing, comparable au mouvement des essuie-glaces, synchronisé un moment et plus ensuite. Apparemment, il était coincé dans un embouteillage un jour de pluie lorsque son attention se fixa sur le rythme des essuie-glaces de sa voiture. Il appliqua ensuite ce qu'il avait observé à ses compositions musicales. Steve Reich a eu une influence significative sur la musique contemporaine et je pense qu'il est un formidable exemple de ce qu'est un inventeur. Parfois, regarder quelque chose d'aussi banal et fonctionnel que des essuie-glaces peut faire jaillir des idées nouvelles. Le secret est de rester attentif et de laisser votre esprit et vos sens réceptifs à de nouveaux stimuli. Fin de citation. Dit comme ça, le déphasage est une de ces inventions musicales dont le chemin de la découverte est appelé à donner l'exemple aux winners qui ne savent pas encore tirer profit de leur temps mort dans les embouteillages. Dans ce numéro déphasage de métaclassique, nous allons instruire plus en détail et plus musicologiquement l'histoire du déphasage et de sa découverte, qui n'est pas le seul fait de Steve Reich, qui est peut-être même surtout le fait de Terry Riley. Pour ce faire, c'est installé à la médiathèque musicale de Paris, Christiane Edapierre, que nous accueillons Jean-Louis Talon, qui a consacré aux éditions Le Mot et le Reste une monographie à Terry Riley, et le chef d'orchestre et compositeur Jean-Paul Dessy, qui a eu l'occasion de travailler avec Terry Riley.

0: Extrait de Insi de Terry Riley, œuvre de 1964, enregistrement de 68. Bonjour Jean-Louis Talon.
1: Bonjour David Christoffel.
0: C'est une œuvre qui dure plusieurs dizaines de minutes alors qu'elle ne tient qu'en une page en termes de partition. Comment ça fonctionne ?
1: Oui, effectivement, c'est une partition assez singulière parce que c'est effectivement la longueur de la pièce ne se voit pas sur la page, mais elle se voit dans la multiplicité des modules, puisque effectivement la partition d'Insi se compose de 53 modules de portée musicale, des petits motifs comme ça que Terry Riley a imaginé et a noté, puisque c'est une pièce qui a ceci de particulier qu'elle est à la fois notée et en même temps elle a dans son ADN et dans sa structure même une part d'improvisation, en tout cas d'indétermination quelque part. Et cette partition d'une page, un recto, hein, de 53 modules, est interprétée par un nombre de musiciens qui n'est pas fixé.
0: Ça veut dire de 1 à 53 ou...
1: Non, ça veut dire que quand Terry Riley a imaginé cette pièce, qui lui est venue comme une épiphanie, hein, comme il dit souvent, il se trouvait dans un bus, il allait travailler en novembre 1964, il était...
0: Il pleuvait ? Non, il n'y avait pas d'essuie-glace ?
1: Il ne dit pas qu'il y avait des essuie-glaces. Alors on ne sait pas si la pièce lui est venue, elle est venue dans le bus, on ne sait pas s'il revenait de son travail ou s'il y allait. En tous les cas, bon, moi je suis parti du principe qu'il y allait ouais. Et il allait jouer dans un bar en fait, puisque pour gagner sa vie en fait tout simplement. Et jouer du ragtime, du...
0: Mais comment il pense la durée totale de la pièce à partir de ces 53
1: motifs ? En fait, au départ, il ne la pense pas en tant que telle.
0: Elle est la résultante d'une façon d'exécuter les 53 motifs qui, elle, est réglée de quelle manière ?
1: Eh ben en fait, ça lui est pas venu tout de suite. C'est-à-dire que ce qui lui est venu d'abord, c'est pour ça que oui. C'est intéressant de rappeler dans quel contexte, parce que quand on est un compositeur, on imagine le compositeur assis à sa table de travail ou à son instrument ou je ne sais quoi, et puis commencer à écrire sur partition la pièce, etc. Ce que Terry Riley raconte, lui, c'est qu'il avait l'habitude de fonctionner comme ça. Il avait déjà composé des pièces, il avait déjà composé un quatuor à cordes, un trio à cordes, etc. Mais cette pièce lui est venue comme une illumination en fait dans un bus et il ne note pas tout de suite, il va la noter le lendemain matin de bonne heure et il va avoir cette inspiration pratiquement mystique comme il le caractérise lui-même à noter ces 53. Alors pourquoi 53 ça? Alors là il y a eu beaucoup d'explications oui. Cherchées par rapport à ça, lui-même n'en a pas forcément donné. Ce qui est intéressant, c'est que il y a un renversement d'un point de vue du nombre qui fait que dans les instructions qu'il a données, il dit qu'il faudrait 35 musiciens. Donc on remarque que 53 modules, c'est l'inverse de 35 musiciens. Est-ce qu'on peut y voir quelque chose ? Je n'en sais rien. Lui-même ne s'est jamais expliqué là-dessus. Toujours est-il qu'il fixe cette partition. C'est intéressant que vous ayez parlé de Steve Reich et de Terry Riley dans votre introduction parce que au moment où il écrit cette pièce, Steve Reich se trouve à San Francisco et il va en avoir connaissance très très tôt parce que Terry Riley, bah, comme beaucoup de compositeurs de cette époque, et puis chacun monte son travail.
0: Parce que par exemple, le oui. fait que cette partition finisse par s'appeler Insi, donc qui veut dire en do, et le fait que c'est une œuvre de fait en do majeur, oui. ça, Steve Reich n'y est pas pour rien.
1: Si, exactement, parce qu'au départ, je l'ai noté pour pas l'oublier, la pièce s'appelait The Global Villages for Symphonic Pieces. Mm-hmm. Et donc on est très loin d'Insi, évidemment, et quand il s'est agi de... vraiment, quand on voit la partition et quand il s'est agi de la jouer ouais. avec les musiciens qui étaient sur place, parce que ils n'avaient pas l'orchestre de San Francisco à disposition. Ils avaient Terry Riley, quand il note sa partition, ne pense pas forcément à des instruments en particulier. Mmh. C'est aussi une particularité de cette partition, c'est que d'habitude on dit bon bah on va écrire pour piano, on va écrire pour violoncelle, violon, etc. Là, il n'y a pas d'instrument en particulier et on va jouer avec les musiciens qui sont sur place. Donc, il y a John Gibson qui est présent, qui est saxophoniste, il y a Steve Reich, etc. Bon, bref. Et quand il commence à répéter, il y a Pauline Oliveros également. c'est un peu la catastrophe parce que...
0: Parce qu'il n'y a pas de règle du jeu.
1: Parce qu'il n'y a pas de règle du jeu. Il y a ces modules, chacun avance, mais c'est la cacophonie.
0: Et donc les règles du jeu vont se préciser au fil des exécutions.
1: Et c'est intéressant parce que c'est Steve Reich qui...
0: Va aider à leur formulation.
1: Va aider à... régler un peu les choses comme du papier à musique, en quelque sorte, quoi.
0: Ouais.
1: Avec, en disant, il faut absolument qu'on ait un tempo, il faut qu'on ait une pulsation qui permette d'orienter un peu toutes ces. Et un repère, en fait, une note pivot. C'est le Do majeur.
0: C'est presque une œuvre écrite à deux, finalement.
1: Alors, oui, ça, c'est un peu la paternité qui, ouais. Des œuvres. Steve Reich n'a jamais contesté quoi que ce soit par rapport à l'inspiration première qui est bien dit Terry Riley. Mais il n'empêche que Terry Riley n'a jamais nié non plus que, effectivement, si l'on en croit les témoignages, si l'on en croit tout ce qui a été dit par rapport à ça, on peut se demander ce que serait devenu INSI. En dehors même du titre,
0: ouais.
1: Puisque INSI veut dire en dos, ce que serait devenu la pièce si Steve Reich n'avait pas demandé à sa copine du moment, Jenny Brecan, de dire bon, allez, on va trouver une note pivot, le Do, et c'est. Voilà.
0: On va revenir sur cette qui a l'antériorité entre Terry Riley et Steve Reich de l'idée même de Phasing au-delà de toute histoire d'embouteillage. Jean-Paul Dessy, parmi vos professeurs, il y avait un certain Célestin de Liège qui est cité par Jean-Louis Talon, justement à propos d'INSI. De Liège pensait qu'il s'agissait de défier toute la musique contemporaine, tout l'effort consenti depuis la naissance de la série dodécaphonique viennoise et bien au-delà, rompre complètement avec la tradition séculaire européenne de toute grande musique. Vous reconnaissez bien là votre
2: oui, je le reconnais, je le vois revenir ici-bas avec des diatribes, avec une idée très arrêtée sur ce qu'était la vraie musique et la fausse musique.
0: Donc ça veut dire que pour lui, INSI était de la fausse musique ?
2: Je pense que tout le mouvement américain autour de Steve Reich, Phil Glass, Terry Riley bien entendu, et alors Lamonté Young certainement, était de la non-musique pour lui. C'est-à-dire que c'était quelque chose qui non seulement était impossible à comprendre du point de vue de son analyse de la musique, qui était une analyse structuraliste dans laquelle seule la complexité pouvait avoir un intérêt, et donc ce qui échappait à une grille de lecture structuraliste défendant l'idée que la musique se devait d'être complexe ne pouvait pas exister conceptuellement, intellectuellement, on ne parle pas d'émotionnellement, parce que dans cette génération d'intellectuels de la musique, l'émotion était devenue quelque chose de méprisable, voire même quelque chose qu'il fallait évincer du champ de la réflexion musicale et de la pratique musicale. Moi, j'ai voulu faire, à l'époque j'étais son élève, un travail sur Steve Reich, justement, que je vénérais à l'époque, et toujours maintenant. Et alors, la phrase a été extraordinaire, elle est mémorable, qu'il apprenne son métier. Donc, ça veut dire qu'effectivement, mais là, on voit bien les domaines du savoir, ça s'arrête quelque part, chez qui que ce soit. Et là, donc, tout cela était une espèce de continent inconnaissable, et donc, dans cette ignorance ou dans ce mépris, il n'y avait aucune capacité de déceler la valeur et l'extraordinaire puissance de ce qui s'ouvrait là-bas avec INSI.
0: INSI, donc 1964, vous rappelez, Jean-Louis Talon, que la même année, il y a Microphonie 1 de Stockhausen, l'année d'avant, Sequenza 2 de Berlioz, en 61, Structure 2 de Pierre Boulez. Il se trouve que, tout de même, l'année d'avant INSI, Terry Riley, en 63, à l'été, va à Darmstadt rencontrer précisément toute cette avant-garde.
1: Oui, mais ça le laisse, je dirais, presque de marbre, en fait.
0: D'accord.
1: Ce n'est pas quelque chose qui va l'influencer. C'est un peu différent pour la Montyong, justement, parce que lui, il est allé un peu plus tôt, la Montyong. Mais ce qui va retenir la Montyong, c'est pas le structuralisme européen, c'est plutôt la folie cagienne qui va être donnée à, puisque John Cage va, par l'intermédiaire de David Tudor, va donner une de ses pièces, qui va beaucoup influencer la Montyong. Mais concernant Terry Riley, non, Darmstadt, c'est pas ça qui... Effectivement, il fait un voyage de 2 ans à peu près entre l'Europe et le Maroc, et c'est la musique marocaine qui va vraiment beaucoup plus le requérir, plus que le structuralisme européen.
0: L'année d'après INSI, qui est donc de 64, en 65, Steve Reich fait une pièce qui est devenue iconique, qui s'intitule « It's Gonna Rain ». 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

0: On pourrait dire de cette pièce qu'elle est, je disais, iconique, mais à plusieurs titres. D'abord dans ce chant qu'on appelle aux États-Unis la type music, qui est une sorte d'équivalent, quoique pas tout à fait, de la musique concrète en France. C'est aussi important du point de vue de l'histoire de la speech melody, du point de vue de l'histoire du sampling.
1: Tout à fait. Oui, oui, absolument.
0: Et comment est-ce que ça dialogue avec cette question donc du déphasage? Est-ce que tous les deux, Terry Riley et Steve Reich, ils ont à ce moment-là conscience qu'ils inventent quelque chose?
2: Disons que ce qu'il faut bien voir aussi, c'est que ce que l'on on met aujourd'hui des étiquettes, des noms, des terminologies sur des musiques qui étaient en train de germer à cette époque-là. Et c'est vrai que Steve Reich, notamment quand il découvre le déphasage par un comme il le dit souvent, comme Daniel Cole le disait lors d'une de ses émissions, d'un curieux hasard après avoir enregistré puis avoir mis deux magnétophones l'un à côté de l'autre et puis que il s'est rendu compte que comme il voulait faire des boucles parce qu'à l'époque c'était les boucles, on faisait des boucles, on découvrait aussi c'était toute cette période où on découvre les ressources de l'enregistrement, de la possibilité d'enregistrer des sons, de la musique concrète bien sûr, mais aussi des mélodies et puis de croiser les choses, de transformer le son avec la boucle, de créer des nouvelles formules quelque part. C'est en travaillant sur ces deux boucles avec ces deux magnétophones que le hasard venant qu'il y a un magnétophone qui tourne un peu moins vite que l'autre et Terry Riley, Steve Reich, pardon, découvre que l'un se décale par rapport à l'autre. Et c'est là qu'il voit qu'il y a une espèce de phénomène qui se crée, qu'il n'avait pas anticipé. Et c'est une, comme il le dit souvent, lui aussi, c'est une redécouverte du canon, mais par le prisme ou le biais des magnétophones. Et puis il dit, on peut en faire une composition de ça. On crée un phénomène sonore nouveau qui n'était pas... qu'on pouvait pas anticiper parce que le magnétophone n'existait pas. Et ce décalage se crée et crée du rythme, et crée de la répétition, et crée une pulsation. Et ça, c'était quelque chose sur lequel qui distinguait évidemment à cette époque-là ce qu'on a appelé plus tard les minimalistes, ce que peut-être Constantin de Liège critiquait évidemment, c'est-à-dire ce que les minimalistes ont redécouvert, outre la répétition, c'est la question du rythme et de la pulsation. Et avec It's Gonna Rain, c'est la redécouverte de la pulsation qui était finalement complètement éradiquée des musiques sérielles, peut-être moins des musiques concrètes, mais en tout cas des musiques sérielles, de la avant-garde européenne, ce qu'on a appelé l'avant-garde européenne. Et les Américains ont redécouvert la pulsation. Et Steve Reich à It's Gonna Rain redécouvre la pulsation. Et alors, par rapport à Terry Riley, Terry Riley n'était pas du tout dans une quête, je dirais, expérimentale. Enfin, il était dans une quête expérimentale, mais pas forcément avec l'idée de créer un système musical, etc., à la manière de la deuxième école de Vienne. C'était j'expérimente, je découvre, j'essaye de trouver des nouveaux ressorts musicaux. Et lui, effectivement, on parlait de paternité, d'antériorité ou de postériorité, avec une pièce comme Music for the Gift qu'il va donner en...
0: On va en entendre un extrait tout à l'heure.
2: Ouais. Mais il va, de son côté lui aussi, il va découvrir ce que c'est que la possibilité de décaler un son par rapport à un autre et de créer du rythme.
0: J'en parle aussi, toute musique répétitive n'est pas déphasée, n'est pas non plus en canon. Le canon suppose une répétition, suppose aussi un déphasage relativement aligné, là où on a un déphasage où Jean-Louis Talon parle d'une pulsation qui émerge de l'empilement de voix qui elles-mêmes ne sont pas à même pulsation, c'est ça? Donc ça invente quand même quelque chose par rapport au canon.
3: Certainement, mais il faut bien remarquer que le canon, c'est une des grandes jubilations humaines et qui est dans notre mémoire collective. Frère Jacques en témoigne. Donc dès lors que le même devient différent et 1+1 ne fait pas 2 mais fait 3, ou fait en tout cas un espace, un territoire immense, dès lors que on a tous expérimenté ça, dès lors qu'on a chanté un canon aussi élémentaire que Frère Jacques. Donc c'est à l'amorce même de toute musique qui s'écrit, qui se joue, c'est cet incident à un moment donné qui a dû exister dans beaucoup de pratiques où quelqu'un va prendre l'initiative ou bien va se tromper et va créer un espace tout d'un coup ouvert qui crée cet espace qui va devenir la base du contrepoint savant. Il y a 1000 ans que cette chose-là commence à s'écrire à peu près. Effectivement, Steve Reich postule que c'est l'incident technologique qui permet ça, mais cet incident-là, il aurait très bien pu être reçu par quiconque comme un accident qu'il faut résoudre, hein, comme une question technologique, comme une panne en quelque sorte. Et là, je pense qu'à la fois son génie, cette question qui est posée à tout ce qu'il écoute dans sa vie de compositeur naissant, mais aussi cette référence à une mémoire collective où, dès lors qu'il y a ce phénomène de canon, nous sommes pris dans quelque chose, c'est comme une sonate enfantine qui vient nous rappeler quelque chose qui est une grande jouissance de l'écoute musicale et de la pratique musicale. Et donc là, il saisit une occasion de redistribuer les cartes du phénomène essentiel du canon dans l'histoire de la musique occidentale. Il le fait magnifiquement. Et d'une certaine manière, on peut voir dans It's Gonna Rain et encore plus peut-être dans Come Out, où là, le phénomène devient ce qui va devenir devient ce qu'est la pensée de Steve Reich sur le déphasage, c'est-à-dire avec une progressivité extraordinaire qu'on va retrouver dans les pièces Clapping Music, etc., où le déphasage se fait par degrés, progressif.
4: Très calculé. Ouais.
3: Très, très calculé. Et c'est là peut-être où on voit la grande différence d'approche entre deux personnalités qui sont diamétralement opposées par leur psyché, par leur façon de voir le monde et la vie. C'est Steve Reich d'un côté qui va construire toute sa carrière de compositeur sur une grande rigueur qui appartient, elle, quand même, à l'histoire de la musique écrite, à l'occidentale, c'est-à-dire de créer des œuvres qui sont achevées de A à Z, où la part de l'improvisation n'existe pas, et qui va créer un catalogue qui est d'une grande rigueur compositionnelle et avec une stratégie aussi dans l'élaboration de ses œuvres progressives. Chez Terry Riley, c'est la profusion, c'est embrasser toutes les situations, c'est surtout être fondamentalement quelqu'un qui va improvisateur, pianiste, qui va chercher dans le son toujours quelque chose qui lui permet de jubiler, qui lui permet aussi d'inviter l'auditeur à être dans un état de conscience particulier qui est celui d'adhérer finalement à la vie, à la meilleure partie de la vie, à la vie qui nous nourrit dans un état qui nous permet de voyager dans les sphères de la conscience.
4: Donc les magnétophones font le principe de réalité, mais il ne faut pas oublier le principe de plaisir dans tout ça.
3: Voilà.
4: En 1975, Daniel Cook, vous citiez à l'instant Jean-Louis Talon, consacre un atelier de création radiophonique, le numéro 232 de l'ère René Farabée à Steve Reich, qui s'intitule Un processus graduel. Je vous propose d'en entendre un extrait, ça va permettre d'instaurer une distinction entre processus graduel et déphasage.
5: La musique, en tant que processus graduel. Je ne pense pas au processus de composition, mais plutôt aux morceaux de musique qui sont littéralement des processus. Ce que les processus musicaux ont de distinctif, c'est qu'ils déterminent les détails du note à note et simultanément la forme d'ensemble. Qu'on s'imagine un canon circulaire ou infini. Je m'intéresse aux processus qui sont perceptibles. Je veux être à même d'entendre le processus se produire tout au long de la musique en train de résonner. Pour faciliter une écoute extrêmement détaillée, un processus musical doit se produire avec infiniment de gradations. Exécuter et écouter un processus musical graduel ressemble à différentes expériences. Par exemple, tirer en arrière une balançoire, la lâcher et l'observer revenir graduellement à l'état d'immobilité. Ou bien, retourner un sablier et regarder le sable glisser lentement et tomber au fond. Ou encore, placer ses pieds dans le sable au bord de l'océan et regarder, sentir et entendre les vagues les recouvrir progressivement. Ce qui m'intéresse, c'est un processus compositionnel et une musique exécutée qui ne soit qu'une seule et même chose. Pas de secret de structure qui ne puisse pas être entendu. Nous entendons tous ensemble le processus parce qu'il est parfaitement audible, et une des raisons pour lesquelles il est parfaitement audible est qu'il se déroule de manière extrêmement graduelle. Je commence à percevoir de menus détails quand je suis capable de faire preuve d'une attention soutenue, et un processus graduel sollicite cette attention tendue. Par graduel, j'entends extrêmement graduel. Un processus se déroulant si lentement et si graduellement que le percevoir ressemble à observer l'aiguille des minutes d'une montre. En l'observant un petit moment, on peut percevoir son mouvement.
0: Extrait de l'atelier de création radiophonique de Daniel Coe, un processus graduel, Steve Reich. On entend bien donc qu'il ne suffit pas de répéter.
3: Absolument. Et ce qui est fascinant dans la pièce Piano Phase, c'est qu'on a les deux. On a le déphasage qui provient de l'aspect graduel, de la gradation, oui. Puisque les deux pianistes vont tout doucement se séparer l'un de l'autre, mais dans un processus qui prend le temps d'une gradation et d'une progression insensible, audible, progressivement. Et puis, il y a le déphasage qui s'installe. Les deux en même temps. C'est la même chose dans Come Out aussi. Et puis après, évidemment, ce processus-là ne va plus exister dans les partitions de Steve Reich, parce que c'est le déphasage qui va être souverain.
0: Ouais, ouais. Jean-Louis Talon, donc là, il y a un élément de distinction important entre Terry Riley et Steve Reich, c'est-à-dire que vraiment le déphasage devient la chose de Steve Reich, pendant que Terry Riley est quand même beaucoup plus centré sur des questions de processus graduel. Alors.
2: Oui, alors, mais Jean-Paul Dessy l'a très très bien résumé. C'est vrai que c'est deux compositeurs, deux esprits complètement différents, et ils n'abordent pas la chose musicale de la même manière. Et il y a d'un côté un compositeur quelqu'un qui est tourné, on va dire, vers la vie. Je ne dis pas que Steve Reich ne l'est pas tourné vers la vie, bien sûr qu'il l'est, mais il fait plus son travail de compositeur en tant que tel, alors que Terry Riley va être plus dans un flux compositionnel.
0: Dans le bus. Oui.
2: Dans le bus, mais même après, parce que Terry Riley, c'est très très significatif à la fin des années 60, déjà avec des pièces comme A Rainbow in Kafter, par exemple, qui n'est plus du tout dans un univers musical de déphasage, et encore plus dans les pièces des années 70, où là, il est dans une inspiration, on va dire, indienne, où là, il est dans l'improvisation, là, parce que c'est aussi un point important entre les deux, c'est que l'un vient de l'improvisation et l'autre pas, en fait. C'est-à-dire que Steve Reich, lui, est plutôt un compositeur de la notation, alors que Terry Riley est plutôt un compositeur de l'improvisation. Et dès le départ, je dirais même presque depuis son enfance, son adolescence, il découvre l'improvisation qui est pour lui une source créative incommensurable. Et ce qu'il fait avec Lauren Rush et Pauline Oliveros, par exemple, ils découvrent qu'ils sont plus créatifs en improvisant qu'en notant la partition. Et quelque part, Insee est un peu, l'exception qui confirmera cette règle pour lui. Puis après, il y aura d'autres choses. Mais
0: oui. Cela dit, il y a la question du sampling, parce qu'avec oui. It's Gonna Rain, on a l'impression que c'est presque une invention de Steve Reich. Vous montrez qu'en 1963, oui. Donc 2 ans avant It's Gonna Rain et 1 an avant Insee, Terry Riley crée à Paris, au théâtre Récamier, la musique du spectacle The Gift de Kenzie Way. Oui. Et là, il sample la trompette de Miles Davis.
2: Oui, c'est ça, effectivement. Mais il n'en fait pas la même chose, en fait. D'abord, il n'a pas le même système, il n'applique pas le même système puisqu'il applique ce qu'il appelle le time lag accumulator, c'est-à-dire accumulateur de retard temporel. Il s'aperçoit, lui, il est dans un processus qui est un peu similaire au déphasage, mais il n'en fait pas la même chose que Steve Reich. Il s'aperçoit qu'en fait, il va enregistrer d'un magnétophone à l'autre des sons qu'il va accumuler et qu'il va libérer un peu plus tard. C'est ce qu'il appelle le time delay, ou la musique qui est retardée en quelque sorte, et qui donne ses effets d'écho par rapport à une musique qu'on a déjà entendue. Et c'est un dispositif qu'il va appliquer pour effectivement la pièce Music for the Gift. Effectivement, c'est du sampling. Effectivement, c'est presque quelque part du remix avant l'heure, parce que il enregistre donc Chet Baker, qui est à l'époque à Paris, qui va jouer notamment So What, et il va enregistrer Chet Baker et distordre, reprendre cet enregistrement pour appliquer son fameux système de time lag accumulator pour créer des pièces. Alors, il y a la pièce de So What, qui est pratiquement irreconnaissable ou très peu reconnaissable, et puis aussi la formule She Moves, She Follows, qu'il va distordre également pour créer une formule qu'on entend, qui est She Moves, She, She Moves, She, She Moves, She, et qui va répéter comme 2 ans avant, en quelque sorte, Steve Reich avec son It's Gonna Rain.

0: Tout ça est réalisé dans des studios de l'ORTF qui se trouvent exceptionnellement situés au théâtre Sarah Bernard, actuellement théâtre de la ville, place du Châtelet à Paris, pour le Théâtre des Nations.
1: Oui, c'est dans le cadre du Festival du Théâtre des Nations et exceptionnellement les studios de l'ORTF s'étaient déplacés à cet endroit-là. Et c'est dans les studios de l'ORTF donc que Terry Riley va mettre en place. Et on entendait dans l'extrait que vous avez passé déjà ces espèces de décalages. Alors, il n'avait pas le... Enfin, tout cela était très rudimentaire à l'époque, donc ils n'avaient pas les dispositifs que nous pouvons avoir aujourd'hui de time delay, qui fait qu'on peut enregistrer en direct et repasser un extrait de ce qu'on vient de jouer en direct. Là, il y avait les bandes qui étaient déjà enregistrées. Il faut savoir aussi que Terry Riley, pour faire ces bandes magnétiques qui va passer en même temps que le trio joue avec Chet Baker sur scène, pas le premier soir, puisque le premier soir, Chet Baker n'est pas venu, et c'est Terry Riley qui l'a remplacé en jouant de la trompette avec... une ventouse. Donc les magnétophones tournent au même moment pendant que les autres jouent en live. Et les magnétophones tournent sur scène.
0: J'en parle aussi en 2017 au Cirque Royal à Bruxelles dans le cadre des Nuits Botaniques. Vous avez créé, c'est la création européenne d'une pièce de 65 qui s'appelle The

0: et d'interprète de la musique, de performeur, il souhaitait pas du tout être toujours dans cette répétition du même. Et donc, il nous a proposé de prendre Tread on a Trail, qui est une pièce qui appartient à la même logique compositionnelle que In C, mais qui se déroule d'une autre façon. Et puis surtout, ce qui est intéressant, c'est que Tread on a Trail, de la même manière qu'In C, se présente, la partition est là, sur une seule feuille. Hein, il y a six systèmes, chacun contenant une dizaine de mesures. Ça pourrait apparaître rudimentaire, et on pourrait aussi imaginer que ça induise un fonctionnement d'ordre systématique, hein, où finalement l'interprète n'a qu'à répéter comme dans In C selon sa bonne écoute, son bon vouloir, un nombre de fois. Mais pas du tout dans le travail. C'est ça qui a été très très intéressant, c'est que avec Terry Riley, en fait, le travail a consisté à, d'une certaine manière, recomposer la pièce dans l'instant du travail, en disant, oh, à ce moment-là, ça me ferait plaisir que vous ajoutiez ceci, que vous jouiez la chose deux fois plus lentement. Donc ça s'est reconstitué, ça s'est enrichi dans le temps même. Il faut dire aussi que parmi nous, dans l'ensemble musique nouvelle, on avait Guyan Riley, le fils de Terry Riley, guitariste. Et donc pendant qu'on a joué cette pièce dans cette très grande salle où il y avait plus de 1000 personnes, Terry Riley était avec nous. Il ne dirigeait pas à la façon conventionnelle, mais avec une espèce de, nous étions dans un mimétisme avec lui de son intention musicale et puis de la préparation qui avait duré assez longtemps où on avait, là j'ai ma partition à noter toutes sortes de petites choses, mais qui n'empêchaient pas que dans l'instant puisse encore se passer d'autres choses. Et là on a deux mondes très très différents. Hein. On a le monde d'une écriture certes, mais une écriture qui est aussi ouverte sur l'instant, sur ce qui pourra se passer, sur ce qu'on pourra modifier en fonction de tant de paramètres vraiment instantanés. Et en regard de ça, ben, ce que Steve Reich a développé, qui est vraiment une partition dans une rigueur parfaite et qui se propose à l'interprète comme étant une restitution de ce que la partition est stricto sensu.
1: Mais ça veut dire que vous avez quand même réécrit la partition pour avec les musiciens de l'ensemble musique
0: nouvelle. Alors on n'a pas changé de notes.
1: Bien sûr.
0: Elles sont là. On a annoté toutes sortes de choses qui étaient à la fois des propositions des musiciens et surtout des instigations de Terry Riley lui-même qui, dans le moment, les choses se passent. Oh, à ce moment-là, ce serait chouette que... Parce que c'est un improvisateur phénoménal dans ce concert. Il jouait encore des concerts, un moment d'improvisation au piano. Pianiste fabuleux qui a une espèce de... il joue de ses mains comme s'il s'agissait d'un orchestre. Hein, donc on a là l'impression que se crée un modèle polyrythmique alors qu'il n'a que deux mains. Et donc l'instant est l'instant absolu de la musique, c'est-à-dire cet instant dont on ne peut pas préméditer ce qu'il sera, mais on peut souhaiter ce qu'il sera. Et ça, c'est le miracle de la musique qui se fait en temps réel, avec des musiciens et un public, et où il y a une grâce de la réalisation qui laisse l'instant, qui laisse le temps s'ouvrir. C'est pas pour autant que la musique de Steve Reich ne laisse pas cette possibilité au public d'entrer dans une dimension hypnotisée et dépassant le temps horloger. Ce sont deux stratégies différentes.
1: Alors on va écouter les premières minutes de cette réalisation de 2017 à Bruxelles.
0: Merci.
1: Donc de Tread on the Trail.

0: C'était Gagarin Riley à la guitare et vous-même, Jean-Paul Dessy, au violoncelle, on l'a pas dit. Extrait donc de Thread on the Trail. J'aimerais bien le mettre en vis-à-vis avec une phrase de Lamont T. Young d'un texte qui s'intitule Lecture 1960. Le problème avec la musique du passé est que dans la plupart des cas, l'homme a voulu faire face au son ce qu'il voulait qu'il fisse. Si nous voulons vraiment tirer un enseignement des sons, il me semble qu'on devrait attendre des sons qu'ils soient des sons plutôt que d'essayer de les forcer à faire des choses qui relèvent principalement de l'existence humaine. Si toutefois nous allons vers les sons tels qu'ils existent et voulant en faire l'expérience pour ce qu'ils sont, c'est-à-dire une autre sorte d'existence, alors nous pourrons en apprendre quelque chose de nouveau. Lamont T. Young aide à entendre Terry Riley en tant qu'il nous sensibilise à ce que les sons nous font accéder à une autre sorte d'existence.
1: Oui, sans aucun doute. Le son est vraiment le médium par excellence qui peut nous permettre de nous soustraire au poids de l'existence, nous soustraire aussi au temps horloger, hein, qui est, comme le disait le grand Jacques Brel, tic-tac qui dit « je vous attends », de sortir de cet impératif de chaque vie, dès le lever jusqu'au coucher, d'être dans une temporalité d'une certaine manière qui nous afflige. Et donc le son nous extrait de cela, le son par nature. Le son n'est dans aucune dimension temporelle ou spatiale de la vie. Il est dans une vie qui nous amène à la vie plénière, je pense. Pour autant, effectivement, et là, Lamont T. Young a été obsédé par cela, que nous soyons dans une disposition d'écoute, hein, particulière. Alors, est-ce que la musique crée cette disposition d'écoute, ou bien est-ce que c'est nous qui créons à travers notre disposition d'écoute une musique qui ait un effet de feedback? En tout cas, dans cette école-là, Lamont T. Young et Pauline Oliveros, avec qui j'ai aussi beaucoup travaillé, ils ont conçu une idée que la musique devait susciter et être le réceptacle du deep listening, hein, d'une écoute profonde. Et cette écoute profonde, je pense qu'elle ouvre alors un champ de modalités d'état de conscience infini. Et tous ces compositeurs qu'on vient d'évoquer, d'une certaine manière, nous offrent cela. Et puis, au-delà d'eux-mêmes, dès lors que nous-mêmes nous mettons dans cette disponibilité d'esprit à une écoute profonde, alors tous les stimuli auditifs deviennent des occasions. Des occasions d'ouvrir notre temple intérieur à l'infini.
0: Sur le deep listening de Pauline Oliveros, je renvoie à l'épisode intitulé « Méditer » de Métaclassique. Jean-Louis Talon, on parlait à l'instant du temps horloger. Il semble que celui de Lamont T. Young ne soit pas tout à fait le même que celui de Terry Riley. Ils étaient un peu en déphasage chronologique parce que Lamont T. Young était allé jusqu'à tester une vie sur 27 heures plutôt que 24.
2: Ah, mais
0: là où Terry Riley est resté sur 24, c'est ça?
2: Oui, non, mais c'était une vie qu'il a appliquée, enfin, qu'il applique toujours, à ce que je sais. C'est-à-dire qu'effectivement, il vit sur 27 heures.
0: Ça veut dire quoi? Ça veut dire qu'il...
2: C'est-à-dire que, par rapport à des gens qui vivent sur 24 heures, c'est un problème, à partir du moment où...
0: Il se couche toujours 3 heures plus tard que la veille.
2: C'est-à-dire que, non, tout se décale. Et tout se décale au fur et à mesure, parce que 27 heures, tout se décale par rapport à ceux qui vivent sur 24 heures. Et effectivement, alors, j'imagine que vous faites référence à ce que je raconte à un moment donné, sur Terry Riley, qui a travaillé... assez brièvement finalement avec Lamont T. Young et qui s'est arrêté parce qu'il avait envie de passer à autre chose pour lui-même, mais parce que aussi ce rythme de vie, mais voilà, qui n'est pas sans rapport avec la musique, ce rythme de vie imposé par Lamont T. Young ne convenait pas malgré tout à Terry Riley, qui, même si c'est quelqu'un qui est extrêmement libre et effectivement très ouvert, il y avait trop de déphasage, je dirais, quotidien.
0: On pourrait aussi parler d'un déphasage social, c'est-à-dire ils n'ont pas du tout le même profil de provenance sociale, les deux.
2: Entre Terry Riley et Lamont T. Young?
0: Oui.
2: C'est-à-dire que... On peut dire quand même que ils ont pas la même origine biographique, en tout cas sociale, mais ils sont plutôt d'une origine tous les deux modeste quand même.
0: Oui, c'est Steve Reich qui lui est...
2: C'est un peu différent, oui. Alors j'ai plus les choses en tête, mais je dirais les quatre mousquetaires du minimalisme sont plutôt d'origine, on va dire, modeste, peut-être exception faite de Steve Reich, peut-être. Mais Terry Riley, c'est une famille de cheminots, et Lamont T. Young, ses parents vivaient ils étaient ou mormons, je ne sais plus exactement, mais enfin, en tout cas, ils n'étaient pas dans la musique du tout.
0: Alors, voilà. Vous avez employé le mot minimalisme, vous faites attention dans votre livre à ne l'employer pas avant la page 163, c'est-à-dire quand même assez tardivement, parce que justement, on a parfois vu du 21e siècle une distorsion de perception de ces démarches, parce qu'elles ont été donc qualifiées au début des années 70 comme minimalistes, ce qui n'est pas la motivation première.
2: Non, pas du tout. Ça, c'est l'histoire qui fait et la critique qui raconte les choses a posteriori. Ce qui est intéressant, c'est d'écouter les, entre guillemets, les minimalistes eux-mêmes évoquer cette terminologie, qui ne récusent pas forcément, hein, ils ne sont pas en opposition, mais ils n'y voient pas forcément ce que les critiques y voient eux-mêmes. Quant à Terry Riley, c'est quelque chose qu'il n'a quasiment jamais employé, disant même que lui ne se considère pas comme étant un musicien minimaliste. Et quand on regarde ses œuvres, Renaud Machard d'ailleurs le dit assez bien dans son ouvrage.
0: C'est sur un petit livre qui s'appelle La musique minimaliste sur l'acte sud.
2: Absolument. Terry Riley appartient au minimalisme. On va dire deux, trois ans peut-être. Ouais. Parce que stricto sensu, effectivement, une pièce comme Incy s'inscrit complètement dans le minimalisme. Elle en est même, selon Célestin de Liège, même s'il le voyait de manière un petit peu négative, mais des gens comme Pierre-Gervais Venig voyant Incy comme étant l'hymne fondateur du minimalisme.
0: Oui, est-ce qu'il y a une définition du minimalisme qui passe par la répétition? Renaud Machard dit à quel point c'est pas complètement aligné. On pourrait imaginer un minimalisme non répétitif.
2: Absolument.
0: Mais ce qui fait que Morton Feldman a été comme évacué de cette histoire, curieusement.
2: Tout à fait. Mais il y en a d'autres. Et même sur certaines formes, le sérialisme pourrait parfois
0: être une forme de minimalisme.
2: Oui, il y a quelque chose qui n'est pas complètement. Mais après, la question de la pulsation. Et la question de la répétition systématique, la question du rythme, là pour le coup, caractérise davantage ces musiques minimalistes.
0: Ouais. Jean-Paul Dossi.
1: Oui, la question du rythme, de la pulsation et de la consonance. Là, ça fait une ligne de démarcation entre éventuellement ce qu'on pourrait chercher chez Webern comme étant des minimalistes, mais non, la consonance là revient grâce à eux, en tout cas dans cet aspect du territoire états-unien, mais aussi du territoire soviétique à l'époque où effectivement on va préserver cette grande triade sacrée de la musique, à la fois consonance, donc harmonie, mélodie et rythme, qui reviennent d'une autre façon, mais qui reviennent parce que ça répond à un appel fondamental de l'attente de toute écoute.
0: Vous, en Belgique, Jean-Paul Dessy, vous avez côtoyé les maximalistes ?
1: J'en ai fait partie.
0: C'est quoi cette histoire ?
1: C'était un groupe fasciné par effectivement les Quatre Mousquetaires et d'autres influencés par eux et qui voulaient ajouter une petite dose que Bang on the Can a fait à peu près à la même époque ou en tout cas a commencé à le faire, à savoir aussi l'écoute d'une génération postérieure à celle de Terry Riley, de Steve Reich, qui ont écouté du jazz, qui ont écouté Ravi Shankar, mais le rock n'était pas encore à la place qu'il a eu après, en tout cas. La musique très électrique, la musique diffusait une puissance sonore qui n'existait pas encore à l'époque. Et donc c'était un peu l'idée de vouloir retrouver donc ces fondamentaux d'une consonance, du déphasage, de tous ces ingrédients qui étaient bien installés dans quiconque s'intéressait à Steve Reich, à Phil Glass et aux autres. Et en même temps de donner une coloration en scène et par le son plus rock. Donc c'était, et ça a eu un grand succès de ce fait-là, de cet alliage un peu presque contre nature. De deux mondes.
2: Et la consonance rock, d'ailleurs, Phil Glass l'a poussé peut-être un peu plus. Mmh. C'est lui qui l'a poussé le plus, non pas à l'extrême, mais qui l'a beaucoup employé avec la découverte de l'amplification, qui a fait partie du son du Philip Glass Ensemble.
0: Et ça, c'est un point commun très fort entre Riley et Steve Reich, c'est que leurs influences ne sont pas que savantes. Il y a aussi bien le jazz que la musique indienne, que le Sacre du Printemps, dont ils n'ont pas la même écoute.
2: Si on se réfère au Sacre du Printemps, c'est par l'intermédiaire de critiques qui ont vu dans Incy quelque chose de similaire, je veux dire, au Sacre du Printemps. Une pièce qui va déroger à la règle complète, effectivement, alors notamment par rapport à ce que disait, ce que rappelait Jean-Paul Dessy sur la consonance, qui était la chose la plus honnie à cette époque. Et cette distinction se voyait à la fois aux États-Unis, mais pas seulement, je vais dire, en Europe, en France. Dans le livre, je rappelle ce qu'en dit Philippe Hersan, qui lui aussi a redécouvert la consonance. Je veux dire, ce qui est important de rappeler, c'est qu'effectivement, les minimalistes, mais il n'y a pas que les minimalistes qui ont redécouvert cette cette consonance et le retour à la mélodie. Et Hersant, au conservatoire, au CNSM de Paris, disait que toute consonance était absolument proscrite. Et critiquée immédiatement.
0: Qu'est-ce que vous pensez, Jean-Paul Decide, de cette phrase de Michael Nyman à propos de Terry Riley, « Ce n'est pas un compositeur qui improvise, c'est un improvisateur qui compose. »
1: Oui, c'est une très très belle phrase. Alors c'est évidemment au-delà du jeu de mots, au-delà de la pirouette, il y a la consubstantialité chez un compositeur comme Terry Riley, comme peu d'autres, hein, de l'improvisation et de la composition comme un phénomène unitaire. Je pense que de toute l'histoire de la musique, jusqu'à peu près au milieu du XXe siècle, tous les compositeurs, si on prend l'âge classique, l'âge romantique et la modernité de la première moitié du XXe siècle, étaient des interprètes, étaient des instrumentistes, étaient des personnes qui étaient à même de créer de la musique sous leurs doigts. Et puis alors, il y a un taylorisme appliqué à la musique qui se développe à partir des années 50, où on va voir une génération de compositeurs qui ne sont plus instrumentistes, en tout cas qui ne réclament plus la posture de l'instrumentiste et qui ne jouent plus sur scène, qui ne poussent pas la maîtrise de l'instrumentiste très loin, et puis des petites mains extraordinaires, très éloquentes et très virtuoses, qui vont se mettre au service d'une pensée de plus en plus complexe de la musique, mais qui de plus en plus s'éloignent du pétrin dans lequel il faut aller mettre les doigts, le corps, pour vraiment être là où le son se fait. Il se fait avec le corps, le son, même si on manipule des bandes magnétiques, c'est le corps qui, d'une certaine manière, est en interaction, en consubstantialité, encore une fois, avec la matière sonore.
2: Et ça, c'est effectivement, ça, c'est quelque chose qui était très spécifique des minimalistes, parce qu'ils sont tous des compositeurs instrumentistes, musiciens.
0: Ah oui, engagés dans l'exécution.
2: Engagés dans l'exécution pour des raisons d'abord d'ordre pratique, c'est que, comme je le disais tout à l'heure, ils n'avaient pas d'orchestre pour eux. Et il fallait donc qu'ils fondent leur propre ensemble, ce qui s'est passé pour le Steve Reich and the Musicians et Elphick Glass Ensemble. Terry Riley, c'était avec les musiciens qu'il pouvait trouver sur son parcours. Et puis aussi, c'était l'importance du jazz, c'est que tous ces musiciens venaient du jazz. Et le jazz, par définition, c'est l'improvisation, c'est de la musique qui se fait sur scène et avec l'engagement du corps. Et ça, pour le coup, Steve Reich, Terry Riley, Phil Glass ont tous eu cette expérience de découvrir des musiciens de jazz sur scène, le bebop, Phil Glass quand il était jeune étudiant, Steve Reich, Terry Riley. Phil Glass dit très bien que pour Einstein on the Beach, la fameuse pièce qui s'appelle The Train, il n'aurait jamais pu la composer s'il n'avait pas entendu Lenny Tristano. Et ça lui est venu des années après en réécoutant Lenny Tristano en disant « mais bien sûr, Train vient de là, en fait ».
0: Comment évolue leur discours? Parce que Riley le fait juste avant ses 30 ans. Mm-hmm. Là, il a un peu plus de 90 ans. Sur les 60 ans qui se sont passés, comment est-ce que le feuilleté des discours sur cette œuvre, par exemple, s'est un peu dévié, peut-être, du point de départ dans la façon d'en parler?
2: D'abord, le point de départ, c'est qu'il y a eu un article signé Alfred Frankenstein qui écoute la deuxième exécution de Insee et qui dit tout de suite que c'est un chef-d'œuvre, que c'est une pièce musicale absolument extraordinaire. Et ce que l'on peut quand même noter, c'est que il n'y a jamais eu de critique à rebours de cette exécution et de cette création. En fait, c'est reconnaissant quand même que Insee, comme ce sera le cas pour Insee on the Beach ou pour Music for 18 Musicians de Steve Reich, que ce sont des pièces majeures dans l'histoire de la musique. Alors, il est évident que Insee a ceci de particulier que ça a été la première. Avant celle que je viens de citer, c'est-à-dire Einstein on the Beach vient 10 ans après, Music for 18 Musicians également. Il a été le Terry Riley est un pionnier à ce niveau-là, et il est reconnu comme étant pionnier dans le mouvement, mais dans l'histoire même de la musique. Et je ne crois pas que le discours et la réception aient changé depuis ce temps-là. La difficulté, c'est que, et je comprends effectivement la réaction, en tout cas le sentiment de Terry Riley presque 50 ans après, c'est de dire « Insee, ça va bien, mais j'ai fait d'autres choses ». Et c'est la difficulté de ces compositeurs qui très tôt font des pièces majeures. Et c'est le cas aussi de Gavin Bryars, qui avait son « Jesus Blood Never Failed Me Yet », c'est comme je dis souvent l'arbre qui cache la forêt, c'est-à-dire que on le ramène toujours à Jesus Blood, on le ramène toujours à The Sinking of the Titanic. Il a composé tellement de choses depuis, et c'est également le cas pour Terry Riley. Mais ce sont Ils ont fait des carrières complètement différentes. Ce sont des gens qui ont sans doute, au niveau des mass médias, n'ont pas eu le même parcours que des gens comme Phil Glass, par exemple, qui a fait de la musique de film, qui a fait, etc., beaucoup, des opéras, dont on a entendu plus d'œuvres que Einstein on the Beach ou d'autres, etc. Mais Terry Riley, depuis 1964, a fait un parcours musical très, très, très varié et très, très changeant, en fait.
0: Jean-Paul Decy, dans votre propre musique, parce qu'on ne l'a pas encore dit, mais vous êtes aussi compositeur, il y a quelque chose de répétition à carrure différente, c'est-à-dire vous faites de ce qu'on raconte depuis une heure aussi un matériau de travail dans votre écriture.
1: Oui, immanquablement, tout compositeur est constitué parce qu'il a aimé, parce qu'il a joué, parce qu'il a entendu. C'est vraiment la matière constitutive d'un acte compositionnel, c'est tout ce qu'on a entendu, c'est tous ceux qui nous ont précédés et auxquels il faut toujours apporter beaucoup de gratitude. Et effectivement, les minimalistes américains ont fait partie de personnes qui ont beaucoup compté à une époque de ma vie. Et donc, immanquablement, il y a eu une espèce de perméabilité jusqu'en les strates les plus profondes de mon être musicien. Mais il y a eu d'autres territoires qui m'ont profondément aussi nourri. Notamment, je l'évoquais brièvement tout à l'heure, c'est celui de ceux qui, dans l'espace culturel soviétique, ont apporté aussi un renouveau incroyable. Je dirais de la capacité de retrouver une expressivité, une émotionnalité perdue dans l'avant-garde européenne. Je pense donc à Schnittke en particulier, à Silvestrov, à Gubaidulina et bien sûr à Arvo Pärt, hein, qui avec des moyens très différents constituent aussi les quatre mousquetaires peut-être d'un territoire musical qui a osé, à travers un renouvellement pour Arvo Pärt, par exemple, du chant grégorien, de la polyphonie franco-flamande, a apporté un renouvellement de la capacité à émouvoir aussi, à être dans quelque chose qui n'est pas seulement esthétique, mais qui a aussi une éthique, c'est-à-dire qui vient au service du fait que nous soyons affamés dans la culture avant-gardiste de quelque chose qui parle à notre cœur. Et donc les deux ensemble, je crois, ont constitué chez moi des espaces de soulagement par rapport au chemin que j'ai fait dans l'apprentissage de l'avant-garde des techniques et du savoir de la musique européenne sérielle et post-sérielle, dans laquelle je ne me sentais pas du tout moi-même, un peu à la manière de Philippe Hersant, et nous étions invités à adhérer à quelque chose qui ne nous correspondait pas. Et puis alors, il y a un troisième territoire, c'est celui de Giacinto Scelsi, c'est-à-dire quelqu'un qui a fait du son le territoire plénier du chemin musical. C'est-à-dire le son contient la musique, c'est pas la musique qui contient le son, et donc il s'agit de s'immerger, de plonger à l'intérieur du son pour vivre une expérience mystique. Et à travers lui, finalement, tout le mouvement spectral français vient de Scelsi, hein, pratiquement de façon historique. Ils sont tous allés le voir quand ils avaient eu le prix de Rome pour aller à la Villa Médicis. Ils sont tous allés faire le pèlerinage chez Scelsi et recueillir quelque chose qui va devenir la pensée spectrale à travers Scelsi, qu'il n'avait pas conceptualisé, lui. Hein. Il n'avait pas besoin de ça. C'est un peu comme Terry Riley. Il n'avait pas besoin d'entrer dans un système. Surtout pas. C'est des personnalités qui doivent se préserver de tout système pour être pleinement eux-mêmes. Mais effectivement, il y a du déphasage, il y a aussi d'une certaine manière, c'est merveilleux cet extrait où la gradualité d'un processus est ce que l'on entend dans la musique. Ça aussi, ça manquait terriblement à partir de la seconde moitié du XXe siècle dans l'écoute de la musique. On était comme rendu épars et éclaté par une musique qui elle-même ne supportait pas l'idée d'une continuité, d'une progression, de quelque chose, d'une prévisibilité aussi. Cette notion de la prévisibilité qui doit être jugulée par effectivement ce qui n'appartient pas à ce règne-là. Tout ça appartient à la musique depuis de tous les temps. Et puis à un moment donné, à partir de la seconde école de Vienne, on s'est dit que tout ça appartenait à une vieille histoire.
0: On va se quitter avec un extrait de votre concerto con piano. J'ai une dernière question, c'est que donc c'est une création de 2025.
1: Oui.
0: Vous le faites en 8 ans après avoir travaillé avec Terry Riley. Oui. On va entendre une sorte de jeu de déphasage aussi, sauf que du point de vue de l'écriture sur partition, c'est pas construit du tout de la même façon, puisque là vous avez fait comme le fait un compositeur disons classique, un conducteur avec des parties alignées les les unes aux autres.
1: Oui, oui. Je pratique l'improvisation, mais jamais dans mes compositions, il n'y a pas d'improvisation. Et donc, effectivement, c'est une partition...
0: tout ce qui est plus écrit.
1: Tout ce qui est plus écrit.
0: Et synchrone.
1: Et qui doit être dirigé, parce qu'effectivement, dedans, il y a des processus de déphasage, d'une certaine manière. Mais ce n'est pas ce qui constitue l'œuvre. Ce qui constitue l'œuvre, je crois, c'est, à la manière de Terry Gralley, c'est de parvenir à faire advenir, à travers le calque d'une partition qui est très contenant, quelque chose qui est bien au-delà de ce ressort-là, qui est de chercher en moi une dimension d'adhésion à un grand mystère que les musiciens pourront rendre eux-mêmes mystérieusement et qui va faire que la musique va de nouveau être cet endroit où nous allons quitter les rives de la vie matérielle pour entrer, à l'invitation de Charles Baudelaire, je mets à la voix, la musique me prend comme une mère. Et c'est cette instigation-là que je cherche à réaliser dans le processus musical.
0: Et c'est Franck Bralley qui est au piano et l'ensemble Musique Nouvelle sous votre direction, Jean-Paul Dessy, dans votre concerto con piano. Merci beaucoup, Jean-Paul Dessy.
1: Merci infiniment.
0: Merci Jean-Louis Talon. Et merci à la médiathèque musicale de Paris, Christiane Dapierre, d'avoir accueilli l'enregistrement de cette émission.

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1: Bonsoir à tous. Les relations entre la France et l'Algérie vont-elles se réchauffer ? Gérald Darmanin va se rendre lundi à Alger pour évoquer la coopération judiciaire entre les deux pays, mais aussi la lutte contre le narcotrafic et le terrorisme. Un sujet sensible devrait être abordé, celui du journaliste Christophe Glaize. Le Français est incarcéré en Algérie depuis un an, après avoir été condamné pour apologie du terrorisme. Un homme de 78 ans interpellé dans les Alpes de Haute-Provence, il est soupçonné d'avoir déclenché plusieurs départs de feu autour de la maison des grands-parents d'Émile, ce petit garçon de 2 ans qui avait disparu en 2023 au Auvernais. La maison était vide au moment des départs de feu. Il n'y a pas eu de blessés et les dégâts sont minimes. C'est la première visite d'État officielle d'un souverain pontife en France depuis 18 ans. Le pape Léon XIV sera dans l'Hexagone en septembre prochain, du 25 au 28. C'est ce qu'a annoncé aujourd'hui le Vatican. Léon XIV ira notamment à Paris pour visiter le siège de l'UNESCO. Cette visite sera un honneur pour notre pays, se réjouit Emmanuel Macron. L'Iran affirme que des pays européens sont en discussion avec Téhéran afin d'obtenir des autorisations pour franchir le détroit d'Ormuz. Ce passage stratégique pour le commerce de pétrole est bloqué depuis le début du conflit au Moyen-Orient. Par ailleurs, les frappes israéliennes se poursuivent au sud du Liban malgré la prolongation du cessez-le-feu. L'État hébreu fait savoir que son armée a tué 2 membres du Hezbollah ces dernières heures. Le conflit qui s'invite à l'Eurovision, 5 pays boycottent l'événement qui a lieu ce soir en Autriche pour protester contre la participation d'Israël. Une manifestation a aussi eu lieu cet après-midi à Vienne. C'est Monroe, chanteuse lyrique de 17 ans qui représente la France avec son titre « Regarde ». Enfin, un mot de cyclisme. Jonathan Narvaez s'impose en solitaire sur la 8e étape du Tour d'Italie. Il s'est débarrassé de ses 2 concurrents à 10 km de l'arrivée. L'Équatorien remporte ainsi sa 2e étape sur cette édition du Giro. Voilà pour ce point sur l'actualité. Très bonne soirée à tous.
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1: Bonsoir à tous. Les relations entre la France et l'Algérie vont-elles se réchauffer ? Gérald Darmanin va se rendre lundi à Alger pour évoquer la coopération judiciaire entre les deux pays, mais aussi la lutte contre le narcotrafic et le terrorisme. Un sujet sensible devrait être abordé, celui du journaliste Christophe Glaize. Le Français est incarcéré en Algérie depuis un an, après avoir été condamné pour apologie du terrorisme. Un homme de 78 ans interpellé dans les Alpes de Haute-Provence, il est soupçonné d'avoir déclenché plusieurs départs de feu autour de la maison des grands-parents d'Émile, ce petit garçon de 2 ans qui avait disparu en 2023 au Auvernais. La maison était vide au moment des départs de feu, il n'y a pas eu de blessés et les dégâts sont minimes. C'est la première visite d'État officielle d'un souverain pontife en France depuis 18 ans. Le pape Léon XIV sera dans l'Hexagone en septembre prochain, du 25 au 28, c'est ce qu'a annoncé aujourd'hui le Vatican. Léon XIV ira notamment à Paris pour visiter le siège de l'UNESCO. Cette visite sera un honneur pour notre pays, se réjouit Emmanuel Macron. L'Iran affirme que des pays européens sont en discussion avec Téhéran afin d'obtenir des autorisations pour franchir le détroit d'Ormuz. Ce passage stratégique pour le commerce de pétrole est bloqué depuis le début du conflit au Moyen-Orient. Par ailleurs, les frappes israéliennes se poursuivent au sud du Liban malgré la prolongation du cessez-le-feu. L'État hébreu fait savoir que son armée a tué 2 membres du Hezbollah ces dernières heures. Le conflit qui s'invite à l'Eurovision, 5 pays boycottent l'événement qui a lieu ce soir en Autriche pour protester contre la participation d'Israël. Une manifestation a aussi eu lieu cet après-midi à Vienne. C'est Monroe, chanteuse lyrique de 17 ans qui représente la France avec son titre « Regarde ». Enfin, un mot de cyclisme. Jonathan Narvaez s'impose en solitaire sur la 8e étape du Tour d'Italie. Il s'est débarrassé de ses 2 concurrents à 10 km de l'arrivée. L'Équatorien remporte ainsi sa 2e étape sur cette édition du Giro. Voilà pour ce point sur l'actualité. Très bonne soirée à tous.
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Salut à tous et bienvenue dans Solid Gold. J'espère que vous allez bien. Solid Gold, c'est votre émission de variété anglo-saxonne. Pendant deux heures, on va se balader dans la variété anglo-saxonne des années 60 à nos jours. On va écouter du jazz, de la pop, de la soul. On va écouter un petit peu tous les genres et nous aurons bien sûr une artiste et un album en fil rouge. Vous le savez, si vous voulez réécouter les émissions de Solid Gold, vous pouvez le faire sur solidgold.fr. Vous retrouvez toutes les émissions à écouter en streaming, à télécharger ou à podcaster. Vous cliquez sur l'icône de podcast et vous les recevez automatiquement dès qu'elles paraissent. Solidgold.fr, vous avez toute la liste des chansons qu'on a écoutées dans l'émission, des liens internet, des vidéos, vous saurez tout, notamment aujourd'hui sur Marlena Show. On se retrouve aussi sur Facebook, sur la page Solid Gold de votre émission de variété anglo-saxonne, Marlena Show. C'est donc l'artiste qui va nous accompagner aujourd'hui. Marlena Show est née en 1939 dans l'état de New York, à New Rochelle très exactement. Elle nous a quittés en 2024, non sans nous avoir laissé un dernier album, un album qui s'appelle Looking for Love et que l'on va écoutez aujourd'hui dans l'émission. On vient d'entendre un premier extrait de l'album Hope in a Hopeless World. On la retrouve avec un classique qui date de 1934, For All We Know. Elle sera suivie par Otis Redding. C'est parti.

Nous avons eu Otis Redding dans Solid Gold avec That's How Strong My Love Is. Et à l'instant, c'était Marcia Hines en 1983, Shadow of the Night. On va rester un peu dans la même ambiance avec un nouvel extrait de l'album Looking for Love de Marlena Shaw. Dernier album de Marlena Shaw qu'elle a sorti l'année même de son décès en 2024. On va écouter Mercy, Mercy, Mercy et après Barry Gibb en solo avec Love is Blind. C'était en 2010.

À mon goût, l'une des meilleures reprises de la chanson des Jackson 5, Wanna Be Where You Are, en compétition avec celle de José Feliciano. C'était Zulema dans Solid Gold. Retour à l'album de Marlena Shaw, Looking for Love. Dernier album de Marlena Shaw en 2024. Elle reprenait la chanson de Billy Joel, version plutôt jazz, New York State of Mind. Et puis après, une chanson qui, elle, a été beaucoup reprise. Ce sera l'original de Stevie Wonder, You Are the Sunshine of My Life.

Elle a été la petite fiancée de l'Amérique dans les années 50-60, Connie Francis en 1958 avec Stupid Cupid, un tube qui a été repris maintes fois aussi. Tiens, encore une reprise sur l'album de Marlena Shaw, Looking for Love. La chanson originale était chantée par Grover Washington Jr., Just the Two of Us, vous connaissez forcément. Et puis nous aurons Al Johnson juste après. On va se remuer un petit peu avec Come Check Out This Love.

du pur jazz dans Solid Gold avec Betty Carter et What a Little Moonlight Can Do. On va se calmer un petit peu avec un nouvel extrait de l'album de Marlena Shaw, Looking for Love. Elle y reprend un titre que Quincy Jones avait sorti sur un de ses albums dans les années 70, Everything Must Change. Et puis après, en 77, tiens justement, Dexter Wansel avec What the World is Coming To.

Un classique du jazz repris par Sergio Mendes et son orchestre. Une petite touche brésilienne pour ce Night and Day. Shirley Horn, c'était une reine du jazz aux États-Unis. Marlena Shaw lui rendait hommage sur cet album Looking for Love en reprenant une de ses chansons, Here's to Life. Et puis après, nous aurons Frankie Valli en solo sans les Four Seasons pour Make the Music Play.

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1: Encore une reine du jazz dans Solid Gold, Miss Peggy Lee avec Going to Chicago Blues. Et d'ailleurs, la chanson que reprend Marlena Shaw sur son album Looking for Love, Easy Living, est une chanson qui a été enregistrée pour la première fois par Peggy Lee aux États-Unis en 1953. On va l'écouter tout de suite et puis après nous aurons le groupe Crown Heights à faire avec The Love I Found This Time.

0: Elle l'a annoncé, l'album qui sort cette année sera son dernier album, Dionne Warwick. L'album s'appellera Duets, D-W-U-E-T-S, et il y aura notamment ce nouveau single, un duo avec John Legend, le Legend et la Légende, pour Where Is Your Heart, magnifique chanson. Un classique du jazz qui date des années 20, de 1925, très exactement. On dénombre plus de 1200 reprises de Sweet Georgia Brown. Marlena Shaw l'a repris en 2024 sur son tout dernier album. Et puis juste après, un classique des Four Tops, I Can't Help Myself.
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Alexander O'Neill dans Solid Gold avec Since I've Been Loving You, et juste avant, c'était les Four Tops. On retrouve Marlena Shaw avec son album Looking for Love, un album qui reprend des chansons de variété, du jazz, beaucoup de jazz. C'était une chanteuse de jazz. You Don't Know What Love Is, c'est un blues qui figure sur cet album, qui était une chanson enregistrée, sortie pour la première fois par Ella Fitzgerald en 1941. Et ensuite, nous irons plutôt du côté country avec un nouvel album du groupe The Devin Cuddy Band, le morceau Greasy Maggie.

Peut-on faire du jazz et du smooth jazz avec de la flûte traversière? Eh bien, Althea René nous le prouve depuis des années. Elle sort un nouvel album qui s'appelle Conspiracy Theory et on vient d'écouter le morceau Soul Flow. Nous voici arrivés à la fin de ce Solid Gold. J'espère que vous avez passé un très bon moment à l'écoute de votre émission de variété anglo-saxonne. On va se retrouver bientôt pour un nouveau Solid Gold. En attendant, solidgold.fr, vous pouvez retrouver toutes les émissions et les écouter en direct, les télécharger, ou vous pouvez vous abonner au podcast pour n'en rater aucune. Vous avez tous les titres que nous avons écoutés, les titres des chansons, le nom des artistes, des liens internet, des vidéos. Vous saurez tout. Solidgold.fr, on est également sur Facebook avec Solid Gold, votre émission de variété anglo-saxonne. C'est le nom de la page. On se quitte avec un dernier extrait de notre album Fil Rouge du jour, l'album de Marlena Shaw, Looking for Love, qui date de 2024. Et elle reprenait le tube de Louis Armstrong, What a Wonderful World. Je vous laisse avec la tendresse de Marlena Shaw. On se retrouve très vite pour un nouveau Solid Gold. D'ici là, portez-vous bien. Salut.

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